Arnaud, 48 ans, tremblait en France. On laisse le rock 2 secondes pour se tourner un peu vers le disco. En janvier 79, Nile Rodgers et Giorgio Moroder aident Blondie à créer le tube Art of Clown.

0: Arnaud, 47 ans, Tremblay en France.
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0: Je suis comme tout le monde. Il y a des moments dans ma vie où tout va super bien. Il y a des moments où les choses vont un peu moins bien. Il y a des choses où il y a des moments où ça va plutôt mal. Voilà quoi, comme tout le monde. La seule chose, c'est que moi, je pars du principe que quand les choses n'avancent pas exactement comme je veux, que j'ai quand même un pouvoir qui est un pouvoir de maîtrise, un pouvoir de changement et aussi un pouvoir de d'endurer les choses. La possibilité de d'endurer, de me dire voilà, si les choses continuent comme ça, ça va me permettre de ça va me permettre de me renforcer dans ce domaine, dans le domaine de la, tu vois, de la ténacité, puisque il faudra quand même continuer à vivre, même si parfois les moments sont un peu difficiles. Voilà comment moi je perds les trucs.
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0: Donc, je lui fais des collants de bras. Ouais. Et en fait, je prends des collants, des collants de jambes, des collants, quoi. Et je les découpe de façon à ce qu'elle me passe sa tête dedans. Elle met ses bras dans là où on met les jambes. Je coupe tout. Et comme ça fait des jolis bras galbés, tu vois, et bronzés. Des collants de bras, ça fait.
1: Et quand elle le met, t'envoies la musique, toi.

jeudi passé avec le nouveau chef de cuisine, qui est très sympathique, un indien, un belgo-indien, tout noir, mais plein de bonne volonté,

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0: c'est nous qui allons construire la société de demain. Ce qu'il y a dans la société de demain, c'est ce que nous y mettons. Voilà. Si on y met un petit quelque chose, eh ben, ça va être super. Si on y met rien, il va rien se passer. On essaie de vivre en 2013, en 2014, quasiment. Comme on vivait il y a un siècle dans notre pays, on ne pourra rien. Donc il faut revisiter le modèle, et c'est pas les politiciens qui vont le faire, c'est toi et moi.
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0: par rapport à Trump, je me dis voilà, moi je me suis pété la tête à écouter tout ce qui se passe aux États-Unis, et aujourd'hui j'ai pris plus de plaisir à me prendre des balles en plastique de petits gosses de 6 ans qu'à écouter ce qui se passe aux États-Unis, quoi. Et je voulais simplement dire que je trouve que c'est chouette de que c'est... Merde, je me suis perdu, excuse-moi. Mais voilà. Ouais.
1: Bon, c'est vrai que t'arrives à t'auto-perdre toi-même dans ce que tu dis.

0: Bah, c'est assez vertigineux, assez incroyable, je trouve, les musiques. La musique, parce que comment? Ça transcende, ça nous transcende, certaines musiques sont transcendantes. Nous font vibrer fortement, je trouve.
1: Te font vibrer le trou?
0: Non, fortement, je trouve.
1: Ah!

Allons, enfants de la patrie, le jour de gloire est arrivé. Contre nous de la tyrannie, l'étendard sanglant est levé. L'étendard sanglant est levé. Entendez-vous dans les campagnes mugir ces féroces soldats? Ils viennent jusque dans vos bras égorger vos fils, vos compagnes. Vos armes, citoyens, formez vos bataillons, marchons, marchons, un sang impur abreuve les sillons. Amour sacré de la patrie, conduis, soutiens nos braves vengeurs. Liberté, liberté, chérie, combat avec tes défenseurs, combat avec tes défenseurs sous nos drapeaux. Que la victoire accourt à tes mâles accents, que tes ennemis expirants voient ton triomphe et notre gloire. Aux armes, citoyens, formez vos bataillons, marchons, marchons, qu'un sang impur abreuve nos sillons. Nous entrerons dans la carrière, car nos aînés n'y seront plus. Nous y trouverons leur poussière et la trace de leur vertu, et la trace de leur vertu, bien moins jaloux de leur survivre que de partager leur cercueil. Nous aurons le sublime orgueil de les venger ou de les suivre. 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

0: Arnaud, 47 ans, Tremblay en France.
1: Que d'insolence dans le silence qui trouble ton innocence. Un jeu mêlé de souffrance comme un guerrier que l'on blesse se cache dans son rêve, se masque de tout son courage, sans cesse continue le combat. Pourquoi ces mots si forts, si chauds, qu'ils gémissaient sur ta peau te font l'effet d'un couteau? Hein? Je cherche dans le vague une ombre, un sourire qui soulage une voix sans image, un refrain qui voudrait crier toute première fois, toute première fois.
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0: qu'il y a plein d'endroits où tu risques, enfin sauf si tu vas chercher la merde, mais il y a plein d'endroits dans lesquels tu risques pas de te faire agresser. Moi je suis plutôt quelqu'un qui se balade sur la planète. Il y a plein d'endroits où ce danger que nous connaissons et qui est devenu normal pour nous, et qui fait qu'on a souvent c'est marrant d'ailleurs, on a souvent ce réflexe que de dire oui, mais il y a plein d'endroits sous-développés dans lesquels c'est dangereux. Il n'empêche que dans notre pays aujourd'hui, il y a 20 ans, on disait pas ça de chez nous. La France était un pays dans lequel on se sentait bien, dans lequel il y avait du plaisir et de la joie. C'est la violence, l'augmentation des faits de violence dans notre pays, c'est quelque chose d'assez récent. Et pour, au lieu d'essayer de la contrer, on fait ce que tu racontes là. Ce n'est pas parce que les gens n'ont pas de moyens, parce que dans les délinquants, il y a plein de délinquants qui sont des gens riches parce qu'ils vendent des voitures volées, de la schnouf, des produits de cambriolage, etc.
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0: Vous êtes fous.
1: Pour ça.
0: Mais Laurent, est-ce que tu t'entends? Qu'est-ce que tu écoutes là? Tout à l'heure, je t'entends parler et tout, et après, tu dingue. Mais tu parles de Covid, mon gars, mon con, tu parles de Covid, mais ça n'existe pas. Ouais, tais-toi, Ludovic. Mais il est complètement malade. Maurice, arrête-le, Maurice, mais dis-lui quelque chose. T'es là depuis tout à l'heure, tu dis rien, tu réagis pas, tu lui laisses faire tous ces trucs là. Mais non, je reviens pas, quoi. Allez, je suis chez moi, ma femme, elle est partie et tout. Je suis là, je vous écoute, je suis à la maison. J'entends des trucs comme ça, et après, on dit que c'est moi le malade et tout. Non, mais Maurice, quoi, fais quelque chose.

J'ai pas dormi dehors, Kader, mais j'ai les avant ça, de commencer à avoir des bons travaux, des bons boulots, j'ai dormi dans des endroits, mec, où il y avait des verres, où il y avait des asticots dans le tapis.

0: Arnaud, 53 ans, Tremblay en France. C'est arrivé hier matin. Avant cela, tout allait bien, je me promenais dans la rue, quand soudain il a disparu. Je comprends vraiment pas pourquoi, on s'entendait bien, lui et moi, il est parti sans prévenir, sans rien dire. Allô ? Allô, monsieur l'ordinateur ? Dites-moi, dites-moi où est passé mon cœur ? J'ai vérifié, c'est pas une erreur, j'ai un certificat signé de mon docteur. Dites-moi !
1: Ne quittez pas, bureau du bonheur.
0: Où il est ?
1: Nous recherchons votre petit cœur.
0: Dites-moi !
1: Toutes les données dans l'ordinateur.
0: S'il vous plaît !
1: Sont programmées.
0: Oh ! J'ai attendu toute la nuit, mais il était vraiment parti. Il faut venir à mon secours, vous êtes mon dernier recours. Je vous promets de vous donner tous les indices, toutes les données. Il faut vraiment que vous m'aidiez, s'il vous plaît !
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0: tant que les gens du Front National feront ou auront un comportement qui correspondra à ce qu'accepte la démocratie, on n'a pas le droit de les interdire. Il ne faut surtout pas le faire. Parce que ils correspondent, et c'est un peu pénible, mais ils correspondent à une manière de penser dans le pays. Ensuite, si on interdisait le Front National, on pourrait en gros interdire tous les gens qui lisent des choses ou qui font des choses qui nous choquent ou avec lesquelles on n'est pas en accord. Et ça s'appelle la dictature. Et moi, je veux pas être là-dedans. Je suis pas intéressé, quoi. Donc voilà, faut-il être tolérant on est obligé d'être tolérant, on est trop différents les uns des autres. Faut-il accepter les gens du Front National on est obligé de les accepter parce qu'ils font partie de la société qui représente un courant de pensée qui fait peur à ceux qui pensent pas comme eux. C'est vrai, dont je fais partie. Donc je veux savoir ce qu'ils disent.
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2: X-Men Apocalypse est un des épisodes de la saga X-Men, un film d'action où le premier mutant destructeur du monde, Apocalypse, réapparaît. Seuls les plus forts survivront.
3: Julien, 44 ans. Je vous présente le titre Sweet Dreams de Rhythmics. On peut écouter ce titre dans X-Men Apocalypse. Quicksilver sauve les élèves du manoir. Une scène particulière qui dure 3 minutes. Toute la scène est tournée au ralenti, captée par des caméras spéciales. Cette scène a été un véritable casse-tête pour le tournage.

0: C'est un pays, c'est un pays.
1: Ouais. J'aurais juste quelque chose à dire. Ça va bientôt faire une heure que Mathieu il a l'antenne. Alors j'avais plaidé pour qu'il ait la parole, mais est-ce qu'on pourrait le passer à quelqu'un d'autre?
2: Il a raison.

ça m'est effectivement arrivé de danser, enfin de voir un peu ce qui se passait dans le bois avec une soirée électro dans le bois, enfin électro. Des teufs bizarres parce qu'il y avait pas mal de gens un peu étranges. C'était une expérience un peu étrange. Après je suis rentré et j'ai croisé sur le chemin des jeunes. J'ai essayé de leur parler, ils ont fui, ils avaient peur.

Arnaud, 53 ans, Tremblay en France. Elle fout toute sa vie en l'air. Et toute sa vie, c'est pas grand-chose. 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Entre ses draps roses, elle passe sa vie à l'attendre. Pour un mot, pour un geste tendre. 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Elle le suivrait jusqu'en enfer. 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

0: faut qu'il y ait des gens qui participent, qui contribuent au bonheur global de l'ensemble de la société. Ces gens-là sont des gens qui paient des impôts. Ce qui est injuste, oui, c'est que cette situation, tu la connais. Tu sais que toi, tu ne participes pas. Mais au lieu de te dire, ah, c'est quand même génial qu'il y ait des gens qui, eux, payent le train, payent les routes, payent pour que moi, je puisse profiter de la société, au lieu de leur dire merci, tu leur dis, ah, bah, ils ont qu'à arrêter de travailler s'ils veulent pas. Et ça, les mecs, bah, ça fait qu'ils vont te prendre en grippe. Et c'est pour ça que notre société, elle marche pas. Dans la société française et la mentalité de la société française, il y a ce côté scandaleux. C'est-à-dire que gens comme toi, soit ils ne se rendent pas compte qu'il y a d'autres gens qui font pour qu'eux puissent profiter, soit ils sont tellement dédaigneux et ils ont tellement peu de conscience de la réalité qu'ils continuent à montrer les autres du doigt, à dire « ouais, ils ont qu'à pas payer d'impôts ». S'ils ne paient pas d'impôts, tu ne peux pas continuer à vivre comme tu vis là. Donc tu leur dois quelque chose à ces gens-là.
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Et certains voulaient même déclarer à la direction de ce collège que oui, ces élèves-là ont eu des propos antisémites et que la direction a encore dit « Ah non, non, non, surtout pas de vagues, ça va être compliqué, on ne veut pas les médias, trouvons autre chose » et en gros, ils sont laissés seuls. Démerdez-vous.

La mémoire de l'eau, par exemple, il y avait des informations sur la mémoire de l'eau. Par exemple, tu mets de l'eau, tu dis amour, amour, amour, et l'eau, elle semble meilleure.

0: Arnaud, 47 ans, Tremblay en France.
1: Il est 6h au clocher de l'église. Dans le square, les fleurs poétisent, une fille va sortir de la mairie. Comme chaque soir, je l'attends. Elle me sourit. Il faudrait que je lui parle, à tout prix. Il n'y a plus d'horloge, plus de clocher. Dans le square, les arbres sont couchés. Je reviens par le train de nuit sur lequel je la vois, il sourit. Il faudra bien qu'elle comprenne à tout prix. Je lui dirai les mots bleus. Les mots qu'on dit avec les yeux. Ouais, je lui dirai tous les mots bleus. Tous ceux qui rendent les gens heureux. Tous les mots bleus.
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0: Moi, je trouve ça très bien qu'on ait inventé Facebook, parce que Facebook, c'est l'antithèse de tout ce que disent les gens. C'est-à-dire que chaque personne a peur d'être une vedette, chacun veut cacher sa vie privée, etc. Mais par contre, quand il s'agit d'aller sur Facebook pour dire j'ai fait caca ou j'ai acheté de nouvelles chaussettes, ça pour les gens c'est naturel. C'est-à-dire pour toi qui es chez toi, c'est un truc naturel. Il y a pas de, il y a rien de bizarre quoi là-dedans. Que de l'idée de partager je sais pas, de mettre tes gosses par exemple, que de les mettre sur la parfois en petite tenue ou au bain, ou tu vois, de les mettre sur internet pour que tous les pervers de la terre puissent repérer ou en tout cas puissent se palucher en les regardant dans leur bain. Moi je trouve ça un peu c'est intéressant en même temps. Parce que finalement, on peut dire que c'est pas super grave, quoi. C'est plus super grave, mais c'est pas super grave, mais en même temps, c'est effrayant.
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0: Ah, tu l'aimes pas, toi, le Donald Trump, j'ai l'impression.
1: Ah non, vraiment pas.
0: Tu l'aimes pas.
1: Vraiment, vraiment pas.
2: Évidemment, évidemment.
0: Évidemment.
1: Vraiment pas, c'est tout ce qui est, tout ce qui représente en misogynie, enfin, c'est une personne tellement qui arrive. Tu peux éviter de commenter tout le temps, Pascal, ou tu vas pas pouvoir, là?
0: En fait, il grommelle.

0: T'as un jour dit, bon, des gonzesses, il y en a plein. Voilà, on va, je vais pas me noyer dans le Rhin à cause d'une gonzesse. Bon, des gonzesses.
1: C'est Zora, c'est pas une gonzesse, c'est un Zora.
0: Oui, mais chacun a eu des auras dans sa vie. Maurice a eu des auras.
2: Non, j'en ai pas grimpé, moi, des auras.

0: Arnaud, 53 ans, Tremblay en France. Policier moustachu, aime la bite, aime le cul. 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

0: chose. Bon, t'as écouté? Là, là, dans le morceau, là, juste avant, il y avait une bande inversée et je suis certain d'y avoir entendu un message subliminal de Maurice. Maintenant, il te parle même pendant la musique. C'est un truc de dingue.
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0: pris l'habitude de ne pas donner de crédit. Mais il n'y a aucun dispositif légal qui interdise aux banques de faire un crédit à quelqu'un qui est interdit bancaire, puisqu'en fait, interdit bancaire chez nous, c'est simplement les gens sont inscrits sur une liste, sur un fichier particulier, et ce fichier permet de savoir, permet aux organismes de crédit, aux banques, etc., de savoir que cette personne a eu des défauts de paiement, etc., mais ils peuvent de toute façon lui faire crédit s'ils en ont envie. Mais l'interdiction bancaire, ça ne t'interdit pas d'utiliser les moyens de paiement en chèque. Et de toute façon, tout cela reste à la discrétion du banquier qui peut ou non te donner des moyens de paiement.
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0: qui décède d'une crise cardiaque dans son lit. Je sais pas ce qui se passe, je pense qu'il y a le croque-mort qui vient. Bah, une blonde, elle doit être belle.
1: Mais qu'est-ce que tu racontes,
0: Alex? Je pense que les croque-morts, je pense qu'ils doivent regarder ses seins, regarder voir sa chatte.
2: Se branler
0: devant elle.
1: Devant un cadavre. Ouais. Vous parlez d'un macabé, là, c'est ça?
0: Maurice. Non, mais je veux dire, quand une femme, elle décède, elle se décompose pas à la seconde.

J'aimerais bien avoir une relation avec une femme de 73 ans. Ouais. Qui regarde la télé et qui est calme. Et qui a un petit appartement. Ouais.

0: Parce que le problème des souterrains de Paris, c'est que c'est pas c'est hyper original comme fait, mais c'est pas très agréable parce que c'est humide, c'est crade, tu vois. Donc il y a plus fun, quoi. Il y a des fêtes, moi j'ai vécu même des fêtes comme ça qui étaient de la promo pour des marques d'alcool, pour des marques de gin, et pas forcément dans les souterrains, mais bon, les mecs ils te filaient une adresse, ça pouvait être quelque part, en général c'est Paris et Petite Ceinture. Donc tu te retrouvais parfois dans un entrepôt, dans un magasin abandonné, dans un garage, tu vois, dans des trucs comme ça.
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J'ai déjà flirté avec une femme de 83 ans. C'était une Polonaise et elle sortait, elle vit seule avec son chien, mais bon, elle m'a plusieurs fois. Mais là, elle ne me reconnaît plus, elle a une canne, ouais.

prier. Quand tu prononces mon nom, c'est comme une petite prière. Je suis à genoux, je veux t'amener là-bas. À minuit, je peux sentir ta puissance. Telle une prière, tu sais,

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0: Bon, c'est sûr qu'on est dans une société, la société occidentale classique. C'est les garçons qui abordent les filles, c'est les garçons qui parlent de cul, parce que les filles, faut pas. Donc, c'est faut pas oublier que les gonzesses dans notre société démarrent leur vie de petite fille avec des jouets qui sont apprendre à s'occuper d'un enfant. Hein, on leur donne une poupée pour qu'elles apprennent à brosser les cheveux, etc. Même aujourd'hui, à l'égalité des sexes, on continue à faire ça. On leur donne des petits ustensiles de cuisine, des petits aspirateurs. Jamais personne ne fait ça pour des garçons. Les garçons leur donnent des outils, des voitures, voilà. Donc dans cette société qui voulait de l'équilibre, tu vois, c'est pas encore gagné. Donc forcément, les filles ont déjà dès le départ dans leur culture une position, et on leur a déjà dit comment il fallait qu'elles se comportent après, et c'est ce qu'elles continuent à faire souvent, et c'est un peu triste.
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0: depuis qu'on t'écoute, t'as fait pas mal de trucs et ça s'est planté assez rapidement.
1: Hein. Ouais, et toi, t'as fait quoi, toi?
0: Ah, moi, je suis employé. Moi.
1: Bon, ben voilà.
0: Ah non, mais moi, je dis pas que j'ai fait des boîtes. Toi, des boîtes, t'en as fait, je sais pas combien depuis que t'appelles. C'est bon, quand même. Attends, là, au moins, tu fais des trucs. T'es un peu le Elon Musk français, quoi.

0: Comment te dire, tu sais, à un moment tu es gavé, quoi. C'est comme quand tu manges trop de spaghetti carbonara, t'en veux plus. Tu sais, à un moment. Oui, mais toi tu dois aussi rigoler. Comment il s'appelle là, ton copain là, Lily, Patrick. Ouais. Toi aussi, tu le dis pas, mais tu dois en avoir marre de voir Lily tous les jours. Vas-y, tu dois en avoir un cul, t'oses pas te l'avouer, ça c'est un rire jaune que tu fais.
1: Pardon, contrairement à toi. Voilà,
0: tu as un rire jaune là, regarde, t'es en train d'aboyer là, tu as un faux sourire.
1: Comment à toi, Alexandre, moi,
0: tu ris jaune, tu es en train de rire jaune, Patrick, tu ris jaune. Je connais ces rires, tu sais, ces rires de salon de thé.

0: Arnaud, 53 ans, tremblait en France. « Toi, mon petit copain de Corbeville-les-Bains, tu n'oses plus te baigner dans la mer à cause de ce requin que les Américains ont inventé pour faire peur à ton père. Moi, le gentil dauphin, je n'y suis pour rien. Je suis pas méchant, tu le sais bien. Si tu me fais la gueule, je vais rester tout seul. On va rater nos vacances d'été. Moi, le gentil dauphin, j'y comprends rien. Vous allez chercher quoi au cinéma? Du sang? Du malheur? Des larmes? De la peur? Feriez mieux d'apprendre à être heureux? Moi, le gentil dauphin, j'ai peur de rien. Surtout pas d'un requin à sensation rangé dans vos cartons. Votre imagination, on va pas se gâcher la saison. Ce serait triste. »
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0: oui, bon, l'adoption, alors après, l'adoption, c'est encore un autre problème. Je pense que l'adoption, c'est parfois simplement des gens qui veulent s'occuper d'autres, qui veulent s'occuper d'enfants, mais c'est aussi parfois des gens qui veulent avoir des enfants coûte que coûte parce que leur entourage a des enfants et donc qui ont un comportement vis-à-vis de l'enfant ou qui a un comportement de parent qui marche pas parce que parce qu'ils ont pas un gosse parce qu'ils ont envie d'en avoir un, ils ont un gosse parce qu'il faut en avoir un. Il y a quand même beaucoup de gens qui ont des enfants et qui les utilisent pour donner un peu d'épaisseur à leur existence, quoi.
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0: Quand elle m'a sauté dessus, mais sauté dessus sexuellement. En fait, avec, c'est grâce à elle que je me suis rendu compte que les pipes, c'est pas pour moi en fait. C'est, j'ai jamais rencontré une nana qui me. Alors, je pense que c'est un problème de mat tub à moi. Je sais pas si c'est des gens qui ne supportent pas les fellations en fait.
1: Non.

Arnaud, 53 ans, tremblait en France. La nuit tombe aux alentours. Minuit est proche. Les créatures rampent à la recherche du sang pour terroriser le voisinage. Et tout le monde sera découvert, sans âme pour se cacher. Tu dois rester et faire face aux chiens de l'enfer et la putréfaction comme à l'intérieur d'un cadavre. La puanteur fétide flotte dans l'air, la peur des 40 000 ans, et les ghouls de chaque tombe se referment pour sceller ton funeste sort. Malgré la lutte pour rester en vie, ton corps commence à frissonner. Aucun simple mortel ne peut résister au mal.

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0: comme on a tous grandi au milieu de cette culture qui a considéré qu'on était des gens qui rayonnaient sur la planète, qu'on était des gens attendus, on a du mal à se dire que ce qu'on fait c'est bien. Et ce qu'on fait c'est bien, je veux dire. Le seul truc c'est qu'il faut qu'on bosse, quoi. C'est que voilà, pendant des années, on a cru qu'il suffisait simplement qu'on dise qu'on est français pour pouvoir se trouver une place. Le monde d'aujourd'hui, il est pas comme ça. Le monde d'aujourd'hui, il dit que si tu veux une place, il faut te la faire. Il suffit pas d'arriver en disant oui, moi avant, nous la France avant, l'héritage français. Ça, l'héritage français, c'est très joli, c'est très culture, c'est formidable. Mais bon, force est de constater aujourd'hui que ça suffit pas, quoi. Que maintenant, il faut qu'on travaille.
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0: Oui.
1: Moi, je pense que dans les oiseaux, les perroquets, quand ils parlent, bah, c'est comme si c'était les morts. Soit les gens qui sont morts.
0: Ouais.
1: Et qui sont dans des pigeons et dans des perroquets. Okay.

0: T'as de la bézette à livrer?
1: Ouais, il m'a livré un frigo. Il dit, s'il avait besoin de quoi que ce soit, je mets son numéro de téléphone personnel. Il est parti, j'ai appelé direct. J'ai dit le frigo, je suis pas sûre qu'il soit la bonne place. Elle est venue chez moi, ouais, dans mon taudis là-bas, puis il m'a baisé, puis c'est bien.
2: Dans le frigo?

Arnaud, 53 ans, tremblé en France. Je pense à toi, en tant que cible. Ma belle enfant écartelée. Là, j'ai touché le point sensible. Attends. Je vais m'y attarder. Il est temps de passer aux choses sérieuses, poupée jolie. T'as envie d'une overdose de baise? Voilà, je m'introduis. Brûlant sont tous tes orifices des trois que les dieux t'ont donné. Je décide dans le moins lisse d'achever, de m'abandonner. Une décharge de 6000 volts vient de gicler de mon pylône. Et nos reins alors se révoltent d'un coup d'épilepsie synchrone.

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0: Alors l'avantage fiscal qui était de 30% avant pour les journalistes je crois que c'est Jospin qui a changé le truc et qui l'a transformé en 7005. Alors l'idée et la modification, c'est pas de donner 4000 au lieu de 7005, mais c'est de réserver cet avantage à ceux qui gagnent moins de 4000 euros, ceux des journalistes qui gagnent moins de 4000 euros par mois. Alors, est-ce que c'est justifié? Bon, de toute façon, l'État a besoin de blé, il faut aller gratter auprès de tout le monde. Bon, quand tu prends plus de 4000 par mois, si cet avantage, ça fait chier quoi de le perdre. Mais bon, c'est la vie, on va pas, tu vois, on va pas se disputer. Hein. C'est comme ça. Donc, je suis pas choqué. Bon, il faut que l'on revisite notre système. Bon, passons-en par là, sans pour autant taper sur ceux qui sont les moins riches d'entre nous. Bon, je trouve que c'est pas ridicule.
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L'infini est indéfinissable. Dès lors où il est défini, il devient fini. Alors, où mettons la limite de l'infini, on ne sait pas, ça dépend de chacun. Et du coup, la conquête spatiale, oui, bah, c'est pas un rêve, hein, c'est une conquête, d'où le nom conquête spatiale, donc on est bien dedans.

0: Arnaud, 53 ans, tremblait en France. Elle est venue sans bagage, comme échouée d'un naufrage. Dans les cales d'un cargo, elle a quitté son île pour un monde nouveau, ou un des bidonvilles. Pour trouver la force d'attendre, elle s'invente des rêves tendres, des verres de tequila qui réchauffent sa mémoire, de ces mots d'autrefois brûlants comme l'espoir. Hein, Macumba ? Elle danse tous les soirs, au rythme des salsas ou aux accords des guitares. Hein, Macumba, qui danse tous les soirs ? Elle offre sa nuit, contre quelques dollars ? Hein, Macumba ?
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0: Attention, attention, on vient de voter une loi sur la prostitution en France, qui est une très bonne nouvelle pour tous les proxénètes, hein, quand même. Ils vont être contents, ces gens-là, puisque il a été décidé par le gouvernement socialiste d'apporter une aide aux prostituées, une aide à la réinsertion, donc pour qu'elles puissent faire un autre travail, pour qu'elles et qu'ils puissent choisir un autre boulot. Donc on va leur donner un peu de caillasse. Bon, on imagine que quand t'es prostituée et que t'es dans un réseau de prostitution et qu'on te verse du fric, il y a beaucoup de chances pour que tu le vois, tu vois. Et la deuxième bonne nouvelle qu'il y a dans cette loi pour toujours pour les proxénètes, c'est que certaines prostituées étrangères seront autorisées à rester en France, toucheront donc un petit pécule et seront autorisées à rester en France et à travailler en France pendant 6 mois, je crois. Donc c'est pas mal parce que ça veut dire que lorsqu'ils vont voler une fille à l'étranger, la forcer à vendre son corps ici sur notre toit, ils pourront en plus de ça monter une petite structure qui leur donnera du travail et récupérer en plus le fric, 20 millions on a prévu, hein. 20 millions, voilà. Donc c'est plutôt une bonne nouvelle pour les proxénètes.
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voilà, j'ai pas trop compris moi-même ce que je disais. Parce que on m'a embrouillé en fait. Parce que lui parlait. Je prenais rien. Mais bon, celui-là, ouais, bah, c'était bien, hein, quand même, ouais. J'ai un peu mal à la tête, je vais prendre une prime, je vais dormir.

0: J'entends ma voix en fait. Attends.
1: Et la mienne, tu l'entends? Tu me reçois?
0: Tout va bien, le test micro est bon, le test micro est bon.
1: Tu m'entends ou pas?
0: Tout à fait, très très bien Maurice. C'est... Et toi? Tu m'entends?
1: Oui, Nicolas, je te reçois parfaitement bien.
0: Ok.
1: Tu as déjà pris l'apéritif?

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1: Et vous êtes rentré comment?
0: Dans ma voiture. Ah, y'a

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0: Nous, on part du principe, nous Français, on part du principe que être instruit, permettre aux gens d'être instruits, c'est simplement les forcer à aller à l'école jusqu'à 16 ans, et qu'à partir du moment où le mec passe la tête à l'école jusqu'à 16 ans, que ça veut dire que forcément il sera instruit. Force est de constater que dans la réalité, non, ça n'a pas bien marché ce truc-là, tu vois. C'est-à-dire que quand on regarde les plus gros nazes qu'on a dans notre pays et les plus dangereux, tout le monde est allé à l'école, ou en tout cas tout le monde aurait dû y aller, mais il y a quand même un fossé colossal entre ceux qui ont fait acte de présence, ceux qui sont allés pour se battre et pour semer la terreur, et ceux qui sont allés à l'école, quoi, pour aller à l'école. Donc ça a fait un vrai fossé, ça a changé quand même beaucoup de choses.
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viens pas me dire que je m'en fous. Si c'est tant ma vie. D'accord. Viens pas me dire que je m'en fous. Si c'est tant sans prendre de vacances. Et toi, tu me dis quoi? Je m'en fous. Eh ben, tu t'en fous. Eh ben, tu t'en fous. Je m'en fous de ce que tu racontes. J'en ai rien à battre de ce que tu racontes. J'ai même pas besoin de t'écouter. 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

Arnaud, 53 ans, tremblait en France. À son regard, le vice donne un côté salace, un peu du bleu lavasse de sa paire de Levi's. Tandis qu'elle exhale un soupir au menthol, ma débile mentale, perdue en son exil physique et cérébral, joue avec le métal de son zip et sa tôle de corail à pain. Elle s'y Coca-Cola un doigt qui, en arrêt au bord de Corolle, est pris près du calice du vertige d'Alice de Lewis Carroll. Lorsqu'en songes obscurs, Marie-Lou se résorbe, que son coma l'absorbe en des rêves absurdes, sa pupille s'absente et son iris absinthe subrepticement se teinte de plaisir sans latente. Perdue dans son exil physique et cérébral, un à un, elle exhale des soupirs fébriles, parfumés au menthol. Ma débile mentale fait teinter le métal de son zip et Narcisse, elle pousse le vice dans la nuit bleu lavasse de sa paire de Levi's. Arrivée au pubis, de son sexe corail écartant la corolle, prise au bord du calice de vertigo, Alice s'enfonce jusqu'à l'os au pays des malices de Lewis Carroll.

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3: C'est vrai que la société américaine, en tout cas celle que je vis moi, même si elle est difficile, la société américaine, elle est souvent beaucoup moins, elle est plus gentille. Les gens en général, hein, les gens sont d'emblée plus gentils. Je parle des gens normaux. Hein, il y a forcément des dingos et des fêlés, et plus que chez nous puisqu'ils sont plus nombreux. Mais la société américaine, elle est moins agressive, moins méchante, même si elle est dure. Que la société française. Parce que la société française, elle est hyper agressive. Les gens chez nous sont d'emblée plutôt méchants, plutôt jaloux.
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puis je voulais dire à ceux qui ont la tentation comme moi des fois d'être raciste, parce que ça peut m'arriver quand je vois des gens voilés, etc. Mais je sais qu'il y a l'album d'Alpha Blondy qui s'appelle Eternity qui va sortir. Et je pense que je vais l'acheter et que ça va m'enlever toutes ces mauvaises idées, parce que j'ai pas envie de me faire de mal en devenant raciste. Bonne soirée.

0: j'ai appris qu'il y avait un trou dans le cœur de 14 x 4 mm et je sors d'une anesthésie générale. Je vous le dis comme ça. Ça s'appelle un foramen ovale et c'est un trou qui est de naissance et ça fait 56 ans que je vis avec ça. Il vient juste de me détecter.
1: En fait, ça m'étonne ouais. pas.
0: Bah non, pas, toi non plus.
1: C'est bien qu'il y a quelque chose qui est coché avec toi.
0: Je vous jure, c'est vrai.

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0: c'est pas à nous d'aller faire le ménage en Afrique. Nous, on y va quand il y a quelqu'un qui va toucher au placard à uranium. On y va en courant, en disant au mec, non, non, tu touches pas à ça. Enfin, c'est tout. Et on va pas se raconter d'histoire. C'est ce que nous, Français, c'est ce qu'on attend de notre gouvernement, de toute façon. Hein. Dans la réalité, hein. Flagornerie mise à part, et cette envie, effectivement, d'être gendarme de l'Afrique, d'être là de tous les conflits, c'est aussi pour essayer de donner l'impression qu'on a une puissance de feu qui est égale à celle de l'Amérique. Mais dans la réalité, bon, il faut aussi qu'on s'occupe du placard à uranium et je sais pas quoi, l'ambiance. Faut aussi qu'on donne l'impression qu'on est hyper fort. Hein. Bon, après, il va falloir qu'on le soit. Il faut qu'on fasse un peu de muscu, quoi.
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0: Non, je suis désolée, je t'entends pas.
1: Tu m'entends pas?
0: M'amène son poisson là. Non, c'est pas ça, c'est qu'il y a mon petit chat là qui m'amène son poisson en pleurant.
2: Ton chat qui amène son poisson en pleurant, pourquoi, comment il pleure le chat?
0: Elle fait avec son petit poisson, il m'a amené son poisson.
2: Ça va pas, Catherine? Tu veux qu'on appelle un docteur?
0: Mais elle me l'amène et elle fait maman. Alors ça me fait de la peine.
2: Le chat, il a chopé un poisson en plastique?
0: Alors elle le prend dans sa petite bouche et puis elle fait oui, ma poupine.

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0: nous Français, si on n'avait pas eu le nucléaire, t'imagines, on aurait été obligé de continuer à acheter notre pétrole, mais en plus de ça, d'acheter notre électricité. Donc ça nous a permis d'avoir cette espèce d'indépendance électrique. Alors on râle, on sait pas quoi, machin truc, parce que bon, chaque Français est forcément un spécialiste de tout, mais le seul problème, c'est ça, quoi. Le seul problème du nucléaire, c'est que quand ça merdoit, on est juste obligé d'aller se cacher sur une montagne en attendant, et après de se regarder pour voir, voilà, si on fait des gosses avec trois têtes ou avec quatre bras ou pas. Et là, on peut se dire, ah oui, c'est le nucléaire qui a créé ce truc-là. Mais bon, on n'a aucune maîtrise de ce. Ça aurait été formidable si on avait su quoi faire quand ça tousse, quoi. Si on savait contrer le truc, ça serait formidable. Parce que si tu compares le nucléaire au charbon, par exemple, le charbon, c'est crade, tu vois, les gens qui bossent dedans, ils en meurent parce qu'ils en avalent. Enfin bon, c'est un truc assez monstrueux. Alors que le nucléaire, finalement, quand les choses sont normales, bon, ben c'est un truc qui se passe bien, quoi.
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je me suis incarné sur cette terre. J'ai eu des incarnations, pas beaucoup, hein, mais j'ai eu quelques incarnations terriennes. Mais je suis extraterrestre, quoi.

0: coupe le micro juste.
1: En fait, on regarde la télé derrière moi.
0: Est-ce que tu peux couper juste ton micro, par exemple?
1: Attends, je ferme la porte.

Hello Maurice, salut à tous les confinés, Laurent, 43 ans, Miami. Pour cette émission spéciale Top Moral, le titre que j'ai choisi de te faire écouter et qui reflète assez bien la mélancolie du moment est un morceau de Tom Waits. Oui.

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1: Nous sommes le 23 juillet et nous fêtons les Brigittes. 1829, William Byrd fait breveter le typographe, qui fut la première machine à écrire. 1903, Ford vend sa première automobile. 1920, naissance d'Amalia de KDD Reburda ou Rodriguez, dite Amalia Rodriguez, chanteuse de fado et actrice portugaise. 1923, naissance de Claude Luther à Paris.

0: clarinettiste, saxophoniste, soprano et chef d'orchestre de jazz français. 1943, naissance de Tony Joe White. 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Chanteur-compositeur américain de rock et de blues. 1944, naissance de Gérard Blondiot, alias Lucky Blondo. Sur ton visage une larme, et soudain je réalise. Chanteur et parolier français. 1945, début du procès du maréchal Pétain devant la Haute Cour de Justice. Il sera condamné à mort pour la collaboration de son gouvernement avec l'Allemagne. 1953, naissance de Francesco Barzotti, dit Claude Barzotti. Je ne t'écrirai plus, je n'en ai plus besoin. Je ne t'écrirai plus, maintenant tout va bien. Auteur-compositeur-interprète belge d'origine italienne. 1961, naissance de Martin Lee Gore, musicien, auteur-compositeur-interprète britannique. Membre du groupe Depeche Mode. 1965, naissance de Saul Hudson, dit Slash. Guitariste anglo-américain, membre des Guns N' Roses. 1973, naissance de Monica Lewinsky.
1: Dès hier soir, Bill Clinton était déjà venu nier à la télévision à une heure de grande écoute les accusations portées contre lui.
2: Monsieur le Président, est-ce que c'est vrai?
3: Ce n'est pas vrai.
0: Femme d'affaires américaine et maîtresse du président américain Bill Clinton. 1976, naissance de Mathieu Madénian.
4: Moi, quand j'étais petit, je ressemblais à Bachar al-Assad adulte. Ma mère m'a jamais dit t'es mignon, elle fait sois gentil avec les gens, c'est important.
0: Humoriste, comédien et chroniqueur français. 1977, le groupe Foreigner sort la chanson. You never take advice. 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I go back to... Dragon, aujourd'hui, vous êtes enclin à donner toute votre attention à votre entourage. L'univers m'embarrasse et je ne puis songer que cette horloge existe et n'est pas d'horloger. Voltaire.
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6: C'est incroyable, on est en train de tout détruire autour de nous. Il y a toujours des gens qui se posent la question de « Ah bon, est-ce qu'on devrait faire quelque chose ? Est-ce qu'on est sûr de pourquoi ? C'est quoi la cause de ceci, de cela ?» Enfin, je comprends pas. Il faut qu'on soit les derniers, qu'il n'y ait plus rien à brûler pour qu'on se rende compte qu'on est en train de faire n'importe quoi et qu'il faut changer quelque chose, quoi. Je sais pas. Il y a tous les animaux qui sont en train de disparaître. On a de moins en moins de... C'est très rare, les animaux de grande taille, il y en a presque plus. Il en reste quelques-uns encore dans l'eau, mais bon, même eux, ils sont en train de disparaître. On a même les petits oiseaux, les insectes qui disparaissent. Enfin, à quel moment est-ce qu'on va changer notre comportement, notre... Je sais pas.
0: Oui, mais ça, c'était avant. Ce soir, personne ne sait ce qu'il va se passer.
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7: Salut les francophones, je m'appelle Maurice, je suis ton meilleur ami et je suis venu passer cette quatrième et avant-dernière soirée en direct de la semaine en ta compagnie. J'espère que ton moral est au beau fixe, que tu as profité de la chaleur qui est revenue, sans que ce soit des records, des choses incroyables et que ta vie se déroule comme t'en as envie. Viens participer à notre émission qui te permettra de discuter avec des gens que tu ne connais pas. Tu peux le faire à l'écrit, en direct, avec celles et ceux qui sont connectés. 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Si tu appelles maintenant, tu vas pouvoir causer avec la personne qui est ici. Alors qui va là, je te prie.
8: Robert, 58 ans. Toulouse.

0: C'est quand même vachement. Alors moi, attention, ça va encore pas plaire à Renaud, Pascal, etc. Mais quand on vous parle de ce truc-là, et qu'on, c'est même pas qu'on n'est pas d'accord avec vous, qu'on émet des doutes, vous êtes complètement hystérique, quoi. Toi, Renaud, tu te mets à éructer,
1: tu me dis ça parce que je ne pense pas avoir un ton hystérique. Ouais, je t'ai exposé.
0: Ce que je suis en train de dire.
1: Ce que j'ai dit au préalable.
2: Non, donc, tu sors des énormités, Laurie. Je veux dire,
0: Écoutez, tu viens après, puis après tu dis.
3: Sympa, hein? Eh ouais, c'est la confrontation à la française. Un peu brouillant, un peu fouillé, plus je parle et plus j'ai raison. Bon, je t'ai relevé quelques informations que j'ai trouvées intéressantes dont il fallait parler. Il y a par exemple un truc que je trouve intéressant, c'est la polémique après 80 000 euros d'amende pour l'organisation d'une rave party. Qui est donc le mec, il est endetté à vie pour avoir fait la fête. Bon, 80 000 balles, endetté à vie, il faut peut-être qu'il se mette à bosser un peu. Parce que chez nous, ça paraît anormal aux gens de respecter la loi. La loi ne te permet pas de monter des fêtes, des trucs comme t'as envie, sans rien, en t'installant, je sais pas quoi, dans une forêt. Et les gens, lorsqu'ils reçoivent donc la contravention qui correspond au risque qu'ils ont pris, ils sont scandalisés, ils trouvent que c'est pas normal, ça crée une polémique. Et peut-être que demain, on autorisera dans notre pays les rêves parties interdites. C'est-à-dire, chacun fait ce qu'il veut, chacun décide de ce qui est bien ou pas bien, chacun fait comme il a envie.

Oui, et puis on est vachement bien installé. Le problème de cette façon de faire, c'est que ça attire dans notre pays tous celles et ceux qui sont obligés, forcés de respecter la loi chez eux. Voilà. Donc ils se disent, bah tiens, je vais aller en France parce qu'en France, on peut faire tout ce qu'on veut. Et donc voilà, on a des attaques à la gare du Nord, par exemple. Hein. Bon. Donc voilà, j'ai trouvé que c'était pas mal et j'espère que ce monsieur va recevoir, c'est personnel, hein. Tu peux ne pas être d'accord avec moi, j'espère qu'il va recevoir ses 80 000 balles d'amende et qu'on va lui faire cracher, que sa vie sera difficile et il se rendra compte que voilà, qu'il faut, que quand on te dit que tu peux pas faire, ben faut pas faire, voilà. un couple d'Américains, c'est une autre info, hein. Un couple d'Américains s'est fait dérober pour 150 000 $ de bijoux à son arrivée en gare de Strasbourg ce samedi, selon une information des nouvelles des dernières nouvelles d'Alsace, DNA, confirmée ici à Alsace par la police. Je sais pas ce que j'ai. Une plainte a été déposée. Alors qu'il venait de descendre de son TGV en provenance de Paris, un couple d'Américains s'est fait dérober une pochette qui contenait des bijoux d'une valeur de 150 000 $. En gros, les mecs sont descendus du train et il y a des personnes, des dames, qui sont venues leur proposer leur aide pour sortir leur bagage. Les mecs, ils ont 150 000 balles de bijoux, ils les donnent à des inconnus pour les aider à descendre. Bon, oui, ils sont fait arracher les trucs. C'est après seulement qu'ils sont aperçus que le pognon avait disparu. Et j'en ai une autre, dans la même veine. Alors, c'est un cran au-dessus. Le bagage d'un milliardaire contenant 1,3 million d'euros de bijoux a mystérieusement disparu. Alors qu'il arrivait à son palace parisien, l'homme d'affaires américain s'est rendu compte de la disparition du bagage à main avec lequel il avait voyagé. Bon, je t'explique, en gros, le mec, il a pris une conciergerie qui vient le chercher à l'avion et qui l'emmène à l'hôtel. Le mec, il a une mallette dans laquelle il y a 1,3 million d'euros de bijoux. Et il la donne à la concierge, là, au gonzesse qu'il connaît pas, il lui donne ça. Donc, ensuite, il arrive à l'hôtel, la concierge, le chauffeur, le machin, hop, il va se prendre une petite douche, il se balade dans la ville, et à 22h, il rentre à son hôtel, et là, il regarde ses bagages, soudain. Et il s'aperçoit que la mallette est pas là, donc il appelle le truc là, le desk, en disant oui, ma mallette a disparu, aïe. Donc les mecs de l'hôtel lui disent, écoutez monsieur, vous êtes dans un établissement de haut vol, il n'y a donc pas de vol dans les établissements de haut vol, tout le monde plane, et donc ce n'est pas chez nous. Et pour lui montrer que c'est vrai, les mecs, ils font péter les caméras de surveillance et ils lui montrent que lorsqu'il descend du taxi et que ses valises sont déchargées du chauffeur machin truc, les valises sont déchargées dans l'hôtel, il manque déjà cette valise. Autrement dit, elle est restée dans la bagnole. Et voilà. Le mec, il a 1,3 million de bijoux. Il les confie à une inconnue et ça le travaille tellement pas qu'il va se balader après dans la ville et c'est seulement là qu'il se met à compter ses bagages. Bon. Bon, on va les mettre, c'est un milliardaire, on nous a dit. Donc, on va mettre le 1,3 million à pertes et profits, puis voilà. Hein. Bonnes vacances. Profite de la ville, tu verras, c'est très joli Paris. Il y a beaucoup de choses à faire. Bon, puis voilà. Puis la prochaine fois, tu sauras que, bon, si t'as 1,3 million d'euros de bijoux à te balader, bon, faut pas s'organiser comme ça, quoi. Je t'avais parlé de Monique Barbu, qui est donc la ministre de la transition écologique, qui avait donc un grand renfort de communiqué, qui avait dit qu'elle démissionnait parce que il y a le retour de certains pesticides sur nos terres, etc. Bon, finalement, elle reste. Hein. Voilà. Voilà, bon, elle allait tout casser, on se disait qu'elle était super, mais en fait, rien du tout. Une autre info que j'ai notée pour toi, qui tourne depuis un petit moment, c'est ce qu'a vécu la DJ Barbara Butch, qui est
une DJ dont le concert a été interrompu et elle a été agressée sur scène par des gens de la France Insoumise parce que elle soutiendrait la cause israélienne face à la cause palestinienne, je sais pas quoi. Donc les mecs, ils l'ont empêché de réaliser sa performance. Elle a été obligée de l'interrompre. Ils ont été obligés de la sortir de là parce que elle faisait ce qu'on fait maintenant chez nous. Les gens qui ne sont pas d'accord avec ceux d'extrême gauche ou d'extrême droite sont agressés immédiatement. Voilà, ils lui ont jeté des bouteilles de bière, etc. Ils sont agressés, empêchés de faire ce qu'ils sont censés faire dans le pays. Parce que chez nous, il faut être pour ne pas qu'on t'embête, il faut que tu sois pro-palestinien. Si tu n'es pas pro-palestinien, on t'empêche de faire. Et si d'aventure t'avais des velléités à t'intéresser plutôt à ce qui se passe en Israël et à considérer que c'est bien, à ce moment-là, personne n'intervient, tu te retrouves comme un con tout seul à être obligé de te dépatouiller. Elle a quand même décidé, elle a un concert dans Lyon samedi, et elle va quand même se produire. J'avoue que si j'avais été en région parisienne, je m'en fous de sa musique, je serais allé la soutenir à son concert. Ah, j'y serais allé moi dans Lyon pour lui montrer qu'en France c'est encore possible de ne pas être d'accord avec les gens de la France insoumise, les pro-palestiniens, les islamistes, etc. Pour le moment c'est encore possible, et d'ailleurs j'invite toutes celles et ceux qui se rendent compte que c'est encore possible à réagir maintenant, parce que ça va peut-être pas durer. Des injections d'hormones et de cellules de fœtus. Frédéric Lepage, producteur des frères Bogdanov, dit tout sur leur transformation physique. Bon, vu qu'ils sont morts tous les deux, on va pas pouvoir savoir si c'est vrai, ce qu'il raconte ce monsieur. On espère qu'il va faire du pognon, quoi. Viens parler avec Robert, dépêche-toi, minuit et quart ce soir. Allez, vite !

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1: Message dans ma boîte maurice@mauriceradiolibre.com. Message de Pierre, il a 42, il est à Saint-Leu sur l'île de la Réunion. Elle dit ceci, « Hey Maurice, une bonne idée pour les 30 ans de Maurice Radio Libre l'année prochaine donc. Une belle soirée live, en direct dans une piscine ou dans la Seine ou dans le canal Saint-Martin. Bien sûr, tu inviteras le maximum de femmes en maillot de bain. Mais dans ce cas-là, William de Perpignan ne pourra malheureusement pas participer. Ou une bonne solution, tous chez les parents de Nico, dans le sud de la France, avant qu'ils ne vendent. Pour la suite de la panne de voiture, je suis retourné à pied hier matin de bonne heure. Je bloquais le portail de quelqu'un qui partait au travail. J'avais laissé un petit papier avec mon numéro. Ça a géré. Un vieux pote qui habite juste à cet endroit m'a aidé à déplacer le tas de ferraille. Et oui, pas un problème de batterie, mais bien l'embrayage qui a subitement lâché. Mon petit jeune mécano du coin, un spécialiste VV, va passer voir demain. Pas de travail hier et j'ai récupéré la Clio de location pour l'entreprise. C'est OK pour la suite en attendant les réparations. Pas facile la vie. Choose et rock and roll. Bah, les bagnoles, si tu les entretiens pas, elles tombent en panne. Ça, c'est déjà, c'est même celles que tu entretiens peuvent tomber en panne, mais alors celles que tu entretiens pas, c'est sûr. Alors l'embrayage qui a lâché subitement, j'espère pour toi que c'est un embrayage à câble, parce que sinon, ça veut dire que tout est mort hein, de là-dedans. Si c'est un embrayage hydraulique et que ça s'est arrêté au point de plus tourner, ça veut dire que là-dedans, là, tout le bordel d'embrayage, là, c'est tout est pété dedans. C'est fini, c'est mort. Bon, allez. Alors, nous avons... Pardon. Robert, il a 58, il est à Toulouse.
2: Rock'n'roll et bonsoir, Maurice, et bonsoir à ton émission, à ton équipe.
1: Oui, il y a quelques... C'est pas possible, ça. Il y a quelqu'un d'autre qui veut parler. Allô, qui va là, je te prie.
3: Renaud 58, Fontainebleau.
1: Eh oui, Renaud 58 à Fontainebleau. Il y a quelqu'un d'autre qui est-ce?
4: Catherine 60, Arcachon.
1: Eh oui. Allez-y, Robert.
2: Donc, je te saluais bien bas, Maurice. Bon anniversaire à ton émission. J'ai adoré la tirade de Céline de La Rochelle lors de la veille de l'anniversaire de ton émission. Renaud, qui est parmi nous là, est arrivé le lendemain pour nous dire qu'il n'était pas là parce qu'il avait ses petits dont il devait s'occuper. Et il en a rajouté une couche que je n'ai pas du tout aimée. Renaud, c'est bien que tu sois là. Parce qu'à un moment, tu as envoyé une pique à Céline, qui ne m'a pas appelé pour prendre sa défense. Mais à un moment, tu as dit que ce qu'elle disait ne valait rien. Enfin, pour ce que ça valait, ça ne valait rien. Je n'ai pas du tout aimé. Et en tout cas, permets-moi de te dire que peut-être que tu penses que ce que tu dis est plus intéressant. J'ai trouvé ça pas correct du tout, quoi. Tu vois, voilà, quoi. De la même façon qu'un jour, tu tiens des propos racistes. De la même façon qu'un jour, tu tiens des propos racistes et tu t'étonnes que les gens le relèvent. En tout cas, peut-être que t'avais oublié de couper ton micro, mais c'est bien aussi de te le dire parce que je fais partie des auditeurs qui étaient de l'autre côté et qui ont écouté et qui n'ont pas apprécié ta pique envers Céline. Ouais. Ce n'était pas correct du tout. Ouais. Voilà. D'où tu te permets de dire que ce qu'elle dit ou ce que ça vaut.
5: Écoute, Robert, je dis ce que je veux, toi aussi, hein. Donc voilà.
2: Et voilà, je t'ai répondu. Tu as dit ce que tu voulais, je t'ai dit ce que je voulais. Comme ça, on est d'accord.
5: Voilà. Donc tu me demandes pas d'où je le dis, et puis après, c'est tout, quoi.
2: Oui. D'où tu le dis, moi, la veille, tu n'as pas entendu le match, mais moi, Céline, ça fait des années que je la connais. D'arriver de dire que ce qu'elle dit ne vaut rien, en tout cas, pour ce que ça vaut, ça ne vaut rien.
5: Tu sais, Céline, elle comprend rien aux symétries planaires, donc c'est tout. Tu vois, qu'est-ce que tu veux que je te dise?
2: Ok, elle comprend rien, c'est toi avec tes arguments et tes jugements qui me permet de dire ça. Justement, l'intelligence...
5: Mais oui, je me permets de dire ça parce que moi, j'argumente. Oui.
2: Justement, je suis en train d'argumenter. Quand t'as l'intelligence...
5: Toi, tu donnes une opinion, toi.
2: Toi, quand tu dis que ce qu'elle dit ne vaut rien, c'est pas une opinion que tu dis, ressaisis-toi.
5: Non, parce que moi, j'argumente quand je dis que ce que Céline ne vaut rien, je l'argumente. Comme la fois où elle nous avait prévu qu'elle voyait pas la bougie dans le miroir, j'ai argumenté, tu vois, parce qu'elle comprenait pas.
2: Eh ben, ce que je suis en train de te dire, il me semble que j'argumente aussi en même temps. Mais on va pas y passer la soirée, en fait, quoi. Vois-tu?
5: Ah, bah, non. Non, non, mais pour l'instant, tu vois, t'as l'air très désireux d'en parler. Alors, vas-y, continue.
2: Oui, parce que ça me tenait à cœur. Parce que ça me tenait à cœur, mais surtout, c'était en relation avec l'anniversaire des.
5: Très bien.
2: Des
5: voilà. Ok. Je
2: t'ai dit la veille, ben, toi aussi.
6: À bientôt.
2: T'es succulent. D'accord? Voilà. Maintenant, j'aimerais avoir une pensée pour toutes les victimes de cet incendie, tous les sapeurs-pompiers et tous les hommes charitables qui peuvent faire quelque chose.
1: Il y a quelqu'un d'autre qui veut parler, alors qui va là, je te prie.
7: Bonsoir Maurice, Nicolas, 42 à Wavre, en Belgique.
1: Oui, allez-y Robert.
2: Voilà, et donc j'aimerais avoir une pensée pour tous ces incendies là qui sont terribles, à droite et à gauche, à Bordeaux et dans le Gard, là-bas et un peu partout. Il y a pas longtemps, j'ai regardé une vidéo d'un gars qui a surpris quelqu'un en train de mettre le feu. Mais les flammes étaient déjà très hautes. Hein. Et donc le gars prend son téléphone et le filme. Il dit encore « je vais jouer ma balanceuse », mais il dit « lui, je vais le balancer ». Mais en tout cas, le gars, presque il se remet en cause. Alors qu'en fait, on voit déjà des flammes qui font 10-15 mètres. Et en fait, il lui dit « allô, il y a quelqu'un ?» Et le gars, il lui dit « oui, ça va s'éteindre ». Moi, ma réaction, il croit que ça va s'éteindre tout seul. Et en tout cas, ben, le gars en question, il a filmé, il faut voir les flammes qu'il y avait. Et le gars, là, en fait, le gars, il l'a vu. Heureusement qu'il l'a vu. Il appelle, il dit à quelqu'un, le gars, il lui dit « oui, ça va s'éteindre ». Mais c'était trop tard, quoi, en fait. Et donc, le gars, il lui a dit « ne bougez pas, j'ai appelé le maire et les pompiers, ils arrivent ». C'est sûr que les gendarmes ont dû arriver. Alors, je ne sais pas si le gars va prendre 1000 euros d'amende, mais c'est rien, 1000 euros. Il faudrait qu'une fois qu'on s'est éteint, qu'il nettoie tout et qu'il replante tous les arbres, en fait. Et à mon avis, il en a pour jusqu'à la retraite. Et il va travailler jour et nuit, été comme hiver. Voilà, lui, il s'est fait toper, mais il y en a combien comme ça? Quand tu entends, il y a 15 jours, il y avait 300 et quelques feux dans le pays. 300 et quelques feux, c'est le fruit du hasard? Eh ben non, eh ben ces types-là, il faudrait les mancher et effectivement les mettre au bagne. Voilà, surveiller comme des prisonniers et à vrai dire en prison, en fait. Parce qu'il y a des biens qui partent en fumée, il y a des gens qui meurent. Et le gars, il va prendre 1000 balles d'amende, il va rentrer chez lui sous sa couette. Eh ben, négatif. Négatif. La loi, effectivement, devrait être un peu plus sévère avec ces gens. Tribunal, prison, en fait. Amende et replantation. Il avait un boulot, mais il peut dire au revoir à son boulot. Et il sera surveillé comme un bagnard.
5: Tu peux dire tout ça sans crier, s'il te plaît?
2: Eh ben, parce que ça me met hors de moi. Est-ce que tu as vu, tu as jeté un coup d'œil sur ces incendies?
5: Est-ce oui, que non tu seulement, es... oui, non, et en plus, si tu as écouté les émissions, j'étais aux premières loges.
2: Voilà, est-ce que tu es au courant qu'il y a des gens qui meurent? Est-ce que tu es au courant qu'il y a deux pompiers qui ont brûlé à Bordeaux dans leur bagnole avant-hier, là? Il y en a un autre qui a pris.
8: Il y a des gens qui meurent partout dans le monde tous les jours.
5: Ouais, non, ouais, c'est vrai que les pompiers qui ont cramé vif dans leur camion. D'ailleurs, j'ai pas compris cette histoire parce que normalement, dans leur cabine, ils ont un système de protection, de projection d'eau. Et je sais pas, apparemment, ça a pas fonctionné. Je sais pas.
4: Ça a pas fonctionné.
2: La question, ils sont arrivés avec un premier petit véhicule et ils ont été encerclés, ils ont été surpris. Parce qu'en fait, d'où ce feu là, c'est quelque chose de terrible. Ben voilà, c'est primo intervenant. Et ben ils ont été piégés.
5: Ouais, c'est terrible.
2: Truc d'incendie, même avec ton gros camion là, des trucs d'incendie, je sais pas si t'as vu les flammes. Tu crois que le camion là, il était prévu pour être 10 minutes?
5: Oui.

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1: Muriel, 58 ans, Paris. Salut Maurice. Alors j'avais envie de te parler de Bonnie Tyler. C'est une chanteuse d'origine galloise qui nous a quittés hier, le 8 juillet 2026. Alors pourquoi je veux te parler de cette chanteuse? En fait, c'est une chanteuse qui m'a beaucoup marquée quand j'étais enfant, et notamment avec son titre It's a Heartache, qui est sorti en 1977. J'avais alors 9 ans et mes parents avaient acheté le 45 tours et je me souviens que je l'écoutais très souvent sur le tourne-disque que l'on avait à la maison. Alors j'essayais de comprendre les paroles avec le peu d'anglais que je connaissais à l'époque. C'est une chanteuse qui me fascinait par sa voix très particulière et je peux dire aussi que c'est elle qui m'a donné le goût pour cette langue. Parce que plus tard, je vais suivre des études d'anglais. Voilà, c'était la petite anecdote que j'avais envie de te raconter. Et que voilà, il y a des artistes comme ça qui nous marquent à une certaine période de notre vie et qui contribuent beaucoup à nous donner de la joie. Je t'embrasse, Maurice.
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3: Message de Jérôme, il a 51, il est à Carcassonne. Oyez, oyez, messire Maurice, aujourd'hui, mon petit aller-retour Carcassonne-Pau m'a permis d'écouter plusieurs podcasts, dont l'incroyable émission d'hier soir. D'habitude, je note les passages qui m'ont marqué afin de les faire écouter aux collègues de boulot, lorsque nous sommes ensemble en fourgon pour aller tracer. Malheureusement pour eux, ce sera impossible pour l'émission d'hier, tant elle a été riche de tous tes commentaires et interventions très intéressants. Telle une série, il ne faut pas louper un épisode pour comprendre. Alors la question qu'il faut se poser, pourquoi s'abonner à Netflix? Sachant qu'on peut avoir sur Maurice Radio Libre le plaisir de suivre toutes les séries d'aventures de vie de chacun d'entre nous. Voici quelques-unes disponibles. On dit pas deux disponibles, on dit disponibles. Tout le monde dit deux disponibles, deux partout. Alors voici quelques-unes disponibles chaque semaine à l'antenne. La Casa de Philippe, le rendez-vous de Philippe à Liège. Comment se sera passé le trajet et la confrontation pour son avenir immobilier? Aura-t-il pris tous les billets nécessaires au transport et raflé les documents d'inscription au guichet de son interlocuteur? On espère tout de même qu'il arrivera à faire mentir les statistiques qui annoncent une attente de 7 à 10 ans. Force à toi, Philippe. Autre série disponible, Game of Pierre de Saint-Leu. Que va-t-il se passer avec sa voiture? Va-t-il pouvoir la pousser à nouveau dans la montée? Après avoir récupéré ses forces grâce à une bonne nuit réparatrice, va-t-il pouvoir se mettre sur le trône de sa chaise, de sa chariote à nouveau et conquérir les territoires et communes avoisinantes de l'île? On lui souhaite, avec un prompt rétablissement mécanique du véhicule, de sa main et de sa main aussi. Chéri culte également, Piki Nicolas de Wavre. Comment se sera passée la deuxième journée d'essai au bar aujourd'hui? Tels les Peaky Blinders, avec leurs lames de rasoir dans leur casquette, Nicolas aura-t-il caché dans sa tenue de service son sabre afin de mettre la pression au patron? On croise les doigts pour son très probable CDI. Allez Nicolas, on aime t'entendre positif comme cela. Et enfin, parmi tant d'autres séries, les aventures de Catherine d'Arcachon, saison 12, Catherine à la plage, va-t-elle réussir à découvrir un trésor enfoui avec ses coups de monopalme? Saison 23, Catherine à la teste de bûche, va-t-elle réussir à enrôler de nouvelles auditrices pour dépenser quelques deniers dans la boutique de Maurice Radio Libre? Catherine et Satine, va-t-elle réussir à faire maigrir la bête? Catherine à l'EHPAD avec ses amis. Catherine en route chez Harley. Tant d'histoires à venir avec notre Catherine nationale dont on ne pourrait se passer. Que nous réserve la prochaine saison 2026-2027? Mystérisme quand tu nous tiens. Pour info, je me suis offert hier un des derniers porte-clés collector de Maurice Radio Libre de la boutique. 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Crook et rock'n'roll, Maurice, bonne émission et que les troubadours se donnent. Pas mal ça. À bord par ici, Robert, il a 58, il est à Toulouse.
4: Oui, Maurice.
3: Renaud a 58, il est à Fontainebleau.
5: 1, 2, 1.
3: Catherine a 60, elle est à Arcachon.
6: 3, 4.
3: Nicolas a 42, il est à Wavre en Belgique.
4: Oui.
3: Allez, encore un petit tour avec Robert de Toulouse, puis ensuite on ira à Fontainebleau écouter Renaud. Allez-y, Robert.
4: Donc, je suis désolé si je levais le ton, Maurice, pour toi et pour ton émission et pour les auditeurs et les auditrices.
3: Ah, moi, ça me gêne pas, Robert, hein. Ça ne me pose aucun problème. Allez-y.
4: Merci, Maurice. Ouais. Merci. Merci, Maurice. Voilà. Et donc, pour en finir avec ces incendies qui sont en cours, c'est vrai que c'est scandaleux. Ça n'a pas de mots. Il n'y a pas de mots, que ce soit chez nous ou ailleurs. Les gens, les incendiaires, là, devraient être sévèrement, sévèrement punis. Voilà, parce que les victimes sont mortes pour toujours, quoi. Voilà, leurs biens ont disparu pour toujours. Et de la même façon pour eux que pour les violeurs d'enfants. Les victimes sont réelles. Et quand on vient nous parler de soi-disant, toutes les théories, là, on va les assister, machin, et compagnie. Mais est-ce qu'ils se sont mis à la place des victimes? Est-ce qu'ils se sont mis à la place des parents qui restent, des amis, de la famille? Et comme ça, comme sur une ardoise, on va effacer tout ça. Ah, le pauvre, il a eu des problèmes. Il a eu des problèmes de quoi? Et les victimes, là, je vous ai raconté qu'un jour, j'ai subi une explosion de gaz dans un appartement que j'habitais. Ce que j'ai oublié de vous dire, c'est que une fois que ça a explosé, ah, je me suis levé, en tout cas, comme une planche, j'en ai eu mal au talon pendant 1 semaine, 15 jours. Et en fait, le temps de comprendre ce qui se passait, je sais que quand il y a le feu, en fait, il faut pas faire des courants d'air pour attiser le feu. Comme chez moi, j'avais pas des meubles en chaîne. En fait, ce qui s'est passé, c'est qu'une fois que ça a explosé, le gaz était en surplomb dans l'appartement. C'est comme si j'étais sous le soleil, en fait. Tout l'appartement est brûlé en hauteur. Le gaz, une fois que ça a explosé, le gaz qui restait, bon, les volets, les fenêtres ont pété. Et en fait, dans la pièce là où j'étais, entre autres, le temps que le gaz s'en aille, en fait, tout l'appartement était en feu, mais à l'envers. C'était hallucinant.
7: Mais toi, tu étais dans l'appartement?
4: Oui, monsieur, je dormais et en fait, tout d'un coup, ça a fait boum.
7: Et t'es sorti?
4: Eh bien, le boum.
7: T'étais à quel étage?
4: Ah oui, moi. Eh ben, j'étais au rez-de-chaussée, et là où j'habitais, en fait, il y avait deux appartements en bas, un escalier qui montait, deux appartements en haut. Derrière, il y avait une cour, devant, il y avait la route. C'est au 31 avenue de Fronton à Toulouse.
7: Oui.
4: Voilà. Derrière, il y avait une cour, à côté, il y avait une entrée d'un garage, et l'appartement qui était en haut. Et en fait, le boom que ça a fait, ah, mais moi, j'ai gueulé, mais je t'explique pas le cri. Comme j'ai dit l'autre jour, c'était un cri de haine, de désespoir, de colère. Et voilà,
7: Et le boom, ça venait de quoi?
4: Eh ben, le gaz, ben, en fait, ce qui s'est passé, c'est qu'il y a un tuyau de gaz de la cuisinière qui était, comme par hasard, débranché. Et en fait, ça a rempli l'appartement. L'appartement a été rempli de gaz. Et ce qui m'a sauvé, c'est un vieux, les anciens chauffe-eau avaient une mèche dedans. Je sais pas si tu as connu ces chauffe-eau-là avec une mèche qu'il fallait. En fait, il y a des chauffe-eau que pour les allumer, en fait, il y avait un bouton pour appuyer pour allumer une mèche à l'intérieur. Donc, en fait, il y avait une mèche.
7: Oui, quand j'étais petit. Oui, quand j'étais petit. Ouais.
4: Voilà. En fait, le phénomène qui s'est passé, c'est qu'une fois que l'appartement était bien plein, que le mélange était parfait pour l'explosion, eh ben, je t'explique pas le boom.
7: T'as allumé une clope et voilà, boom, quoi.
4: Je viens de t'expliquer. Je dormais. Et ça a fait boum, j'ai pas allumé de clope, je t'ai dit je dormais.
7: Non, je sais, j'ai bien compris.
4: Voilà, je dormais, donc en fait, quand ça a fait boum, j'ai entendu le gaz qui continuait de j'ai vite compris. L'appartement brûlait tout en hauteur, mais quand je dis en hauteur, c'est comme s'il y avait le feu. En fait, voilà, imagine le feu en hauteur. Voilà, tout l'appartement brûlait en hauteur.
3: Et oui, malheureusement.
4: Et en fait, j'ai halluciné, j'ai cru que j'allais griller comme une sardine. Je me suis brûlé un peu sur le cuir chevelu, sur les épaules, et j'ai ouvert les fenêtres, le gaz est parti. J'ai appelé les pompiers. L'autre jour, je crois que j'avais dit la police, mais c'est le pompier que j'avais appelé. Je crois qu'ils m'ont pas cru. Eh ben, crois-moi que quand tu viens de subir un boom d'une explosion de gaz, je pense que quand tu appelles, ils se sont dit, lui, il est sous.

0: Je ne parle pas arabe, mais je connais suffisamment d'arabe pour me débrouiller avec le Coran.
1: Tu n'as pas été en contact avec un prof d'arabe, tu as été en contact avec quelques arabes qui sont peut-être...
0: J'ai été en contact avec le Coran.
1: Mais oui, j'enjoins tout le monde le Coran et puis d'attendre que l'arabe se manifeste en lui.

0: Message de Milky, et il a 40 et il est à Paris. Merci Maurice d'avoir dit que tu serais allé soutenir Barbara pour son concert dans Lyon. Les LFistes soutiennent soi-disant les Palestiniens. Mais s'il s'agissait d'une autre cause, comme par exemple les Pygmées, ils s'en ficheraient. En fait, les LFistes soutiennent tout ce qui peut être en conflit avec Israël. Car les LFistes, c'est déjà, mais vous rappelez quand même. Mélenchon utilise les musulmans pour obtenir des voix électorales. Le jour où les Chinois seront plus nombreux que les musulmans en France, LFI ou autre se rangera à leur côté pour avoir des voix au détriment de leurs réelles convictions. Le pouvoir, toujours vouloir le pouvoir. Et nous, le peuple, on est les dindons de la farce. Vive la paix entre Israéliens et Palestiniens. Vive la paix entre Ukraine et Russie. Et surtout pour moi, en tout cas, vive Maurice Radio Libre, c'est ma radio et elle le restera. C'est bien ça, il faut qu'elle le reste. Message de Philippe, il a 51, il est à Biscarrosse. Salut Maurice, ça continue de cramer dur à Biscarrosse, juste à côté de chez moi, depuis 15h30, suite à un fourgon qui a pris feu, la forêt landaise est en train de brûler. À l'heure où je t'envoie ce mail, il y a encore une immense fumée noire qui s'étend sur plusieurs kilomètres à la ronde. Un balai de pompiers, policiers, gendarmes, avions, hélicoptères et canadaires survolent encore les alentours. Moi, bon, mais j'espère que ça va pas. J'espère qu'ils vont réussir à contrôler cet incendie. Et j'aimerais pas être à la place des mecs dont le camion a brûlé là, parce que là, fais gaffe quand même. On sait jamais. À bord par ici, Robert, il a 58, il est à Toulouse.
1: Oui, Maurice, je suis là.
0: Renaud a 58, il est à Fontainebleau. Renaud à Fontainebleau, vous êtes là? Renaud à Fontainebleau, ding dong. Vous êtes là, Renaud? Bon, apparemment, il est là, mais ça n'a pas l'air de marcher, son bazar. Catherine à 60, elle est à Arcachon.
2: Je suis là, tu m'entends?
0: Ah, ça y est, on l'entend, Renaud. Ah, Catherine, ouais. Vous êtes là?
3: Oui, je suis là.
0: Eh oui, Nicolas à 42, il est à Wavre en Belgique.
4: Yes.
0: Il y a quelqu'un d'autre qui veut parler, alors qui va là, je te prie.
5: Bonsoir, Rémi 44, Brickbeck.
0: Eh oui, Rémi 44 à Brickbeck. On va écouter Renaud à Arcachon, à Fontainebleau. Je suis perdu.
2: Ça brûle aussi.
3: Ça brûle.
0: Ouais, partout, horrible, ouais. Atroce.
2: Bon, Libération, Le Monde, L'Humanité et surtout Patrick Cohen vont-ils présenter leurs excuses? Puisque ce soir, l'affaire de Thomas, de l'assassinat de Thomas à Crépol rebondit. Hein, la juge, ça y est, vient de reconnaître la dimension raciste du meurtre. C'est-à-dire qu'elle vient de reconnaître la circonstance aggravante, après donc enquête approfondie. Circonstance aggravante de racisme contre, je la cite, hein, la race blanche et la nation française. Parce que nous avons une loi actuellement qui dit que nul ne peut être inquiété en question, en raison de, ni de sa supposée race, ni de sa supposée nationalité. Voilà. Donc, je me demande si tous les mecs dont des gens ici, hein, bien sûr, hein, qui étaient en train de hurler « Non, non, c'est pas du racisme, c'est juste une bagarre de balles, etc. etc. » Alors que tous ceux qui s'étaient intéressés au dossier savaient que les mecs étaient partis et étaient revenus armés avec l'intention d'en découdre, avaient proféré des insultes racistes et avaient opéré une razzia, il n'y a pas d'autre mot, avec des doigts coupés. Hein. Il n'y a pas eu qu'un meurtre hein, ce soir-là, un assassinat plus exactement, parce que c'est même pas un meurtre, puisqu'ils sont revenus avec la préméditation. Donc il y a eu des doigts coupés, il y a eu des blessés sérieusement.
0: Pour que ce soit clair pour tout le monde, je fais juste une remise.
2: Oui, vas-y.
0: Route. Les juges d'instruction ont estimé que les faits avaient été commis en raison de l'appartenance de la victime ou de sa non-appartenance vraie ou supposée à une prétendue race, ethnie, nation ou une religion déterminée. En l'espèce, la race blanche et la nation française, précise une source proche du dossier de sollicité. Voilà. Le voilà n'a pas répondu. Voilà.
2: Donc c'est fini, maintenant les Patrick Cohen, les Libérations, tous les experts en racisme ne pourront plus dire que le racisme blanc, le racisme anti-blanc n'existe pas, et surtout la haine de la nation française ne s'exprime pas lors d'événements qui ont lieu sur notre sol. Je parle bien de sur notre sol, dans nos murs, hein. Dans nos murs. Je t'avoue, Maurice, quand j'ai appris ça, j'étais en train de bosser, je me suis assis, je me suis servi un double malt parce que je me suis dit, ah tiens, il y a des choses qui changent quand même en France là. Il y a des choses qui sont en train de changer parce que ça, il y a 2 ans et demi, donc quand Crépole est arrivé, moi je me souviens, j'étais sur ton antenne, je venais d'arriver. En train d'en parler, il y avait Kader, il y avait tout ça, il y avait plein de gens qui me disaient mais non, c'est certainement pas raciste, c'est juste un fait divers en fait, c'est juste un fait divers. Non, en fait, il y a une décomplexion totale de la haine anti-française et on a vu apparaître des termes comme le mot guerre, on a vu apparaître des termes comme le mot fromage. Moi, j'ai appris ça de la bouche de mon fils quand il avait 13 ans, qu'il se faisait traiter de fromage et de sale français. Dans la cour du collège, voilà. Donc ça fait maintenant 11 ans que c'est arrivé, 12 ans bientôt. Lui, il a survécu. Thomas, le jeune Thomas, Robidima avec Crépole, il n'a pas survécu, lui. Il n'a pas eu cette chance. Je pense que c'est bien qu'il y ait enfin des juges qui prennent le taureau par les cornes. C'est-à-dire qui pose des problèmes en tant que, enfin, sur les bases existantes et non pas supposées. Par contre, moi, ce que j'aimerais beaucoup, c'est que tous les guignols, là, les Patrick Cohen, les mecs, il y a même des mecs qui ont fait un livre là-dessus, un livre, d'accord. Je retrouve plus le titre, mais c'était hallucinant, quoi. Ils ont fait un livre. Parce que il ne faut pas dire en fait que le racisme anti-blanc existe. En fait, pour ces gens-là, le racisme anti-blanc n'existe pas. Et je sais pas dans quel. Moi, je pense que c'est idéologique et qu'il y a un plan derrière tout ça. Il y a un plan derrière tout ça, c'est-à-dire qu'il faut faire fermer leur gueule aux victimes de ce racisme. Et qu'il faut que ces gens-là disparaissent. D'ailleurs, ils l'ont dit, hein, les blancs, comment on disait, les moches, là. Les tout blancs, tout moches, il faut disparaître maintenant. Il faut disparaître. Je pense que ça va pas se passer comme ça. Ça va pas se passer aussi bien que ça. Si des juges, au moins une juge en tout cas, Madame le juge, puisque c'est une dame, a requalifié l'affaire de Crépole. Selon ses termes.
0: Tu vas te faire engueuler, hein. C'est madame la juge, on dit.
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0: Message de Pascal, il a 50, il est à Nice. Salut Maurice, jeudi dernier, je t'ai envoyé un mail pour te dire à quel point j'étais scandalisé par les nombreux feux de forêt en France et je ne décolère toujours pas. Qu'attendent nos députés en vacances pour voter une loi qui condamnerait vraiment très très sévèrement les pyromanes à par exemple 30 ans de prison ferme. Oui, j'ai bien dit 30 ans de prison ferme. En France, dans ce pays où, comme tu dis, les gens peuvent faire tout ce qui leur passe par la tête, absolument tout est permis, ou à défaut excusable par des juges si conciliants qui ne décident que rarement d'envoyer des criminels en prison, vu qu'on manque gravement de place en prison. En réponse à l'incendie de la forêt de Fontainebleau qui touche un peu plus les Parisiens et les journalistes parisiens, notre président Emmanuel Macron a décidé d'ouvrir une cagnotte alors qu'il a distribué des milliards et des milliards et des milliards d'euros à l'Ukraine. Mais ça, pour nos médias et même nos politiques, encore une fois, ça passe délirant, tout simplement délirant. Rock and roll, Pascal, 50 à Nice. C'est vrai qu'ouvrir une cagnotte et donner tout ce pognon à l'Ukraine, c'est vrai que ça peut irriter dans le pays. Ça peut, je comprends Pascal. On a qu'à se débrouiller quoi. En gros, on a qu'à se démerder quand il y a du feu. En revanche, si tous les autres, s'ils ont besoin d'aide, la France viendra à leur chevet. On vient au chevet de tout le monde. Adrien a 30 ans, il est à Paris. Allez, attention avec Adrien, je vais peut-être pas pouvoir te lire tout son message. Salut, Renaud se fourvoie. La raison pour laquelle les juges de gauche, donc les juges, s'empressent de juger normalement ces temps-ci les racailles, c'est parce qu'ils voient Marine Le Pen, Jordan Bardella avancer et proche de la présidence de la République. Les juges espèrent pouvoir garder leur place si la gauche garde le pouvoir avant, avec ou sans LFI. Pas trop le rapport. Vive la France, la nouvelle France, l'ancienne, à voir en mai 2027. Ouais. C'est un peu confus ton message, Adrien, cette fois-ci. Robert à 58, il est à Toulouse. Robert à Toulouse, vous êtes là? Bon. Renaud à 58 est à Fontainebleau.
1: Ouais, je suis là.
0: Et Catherine à 60 est à Arcachon.
2: Oui, je suis là.
0: Nicolas 42 à Wavre en Belgique.
3: Bonjour.
0: Rémi 44 à Briquebec.
4: Présent.
0: Il y a quelqu'un d'autre qui veut parler, alors qui va là, je te prie.
5: Ouais, bonsoir Maurice, William 50 de Perpignan.
0: Très bien, allez-y Renaud.
1: Bon voilà, je voulais juste dire que l'avocat qui a réussi à faire requalifier cet assassinat horrible s'appelle Maître Jérôme Triomphe. Triomphe comme un triomphe. C'est de bon augure, je pense. En élargissant un petit peu, en élargissant un tout petit peu l'éventail là-dessus, là, il y a en corrélation directe. Il y a l'Institut Thomas More, More, M-O-R-E, qui vient de sortir, donc, alors bon, c'est très droitier, hein, c'est très, très clairement à droite, la branche dure, on va dire, c'est plus RPR que UDF, hein, qui vient de sortir un rapport sur les 50 décisions qui ont coulé la France entre 1975 et 2025. Alors, je sais qu'on va partir tous en vacances, toi le premier, Maurice, avec, je pense, un plaisir non fin, mais il est super bien foutu ce rapport. J'enjoins quiconque, tout le monde en fait, à lire ce truc, c'est pas très long, c'est vraiment bien foutu, et ça dit, en fait, ça résume un peu ce qu'on dit depuis très longtemps sur cette antenne, surtout toi, Maurice, concernant l'évolution des situations et surtout des attendus de ce qui se passe dans notre pays, de notre société française. Alors, bon, je vais pas vous lire les 50, hein, mais on pourrait les prendre une par une et en discuter. Ça serait, je pense, assez croquignole. Donc, on commence par le 11 juillet 75, c'est le collège unique.
0: Attends, il faut qu'on appelle Pierre de Saint-Leu et le futur pour discuter. Pardon.
1: Voilà, ça commence par un truc dont je vous avais parlé maintes fois ici. C'est le 11 juillet 75, donc c'est l'avènement du collège unique. C'est le premier acte du nivellement par le bas dans l'éducation nationale. Donc ça, c'est le premier. Le deuxième, c'est 1976, c'est l'instauration du groupement familial. Alors là, c'est le verrou migratoire ouvert. On ouvre tous les robinets. Le 2 janvier 79, c'est le numerus clausus. Donc c'est là où on a sacrifié nos médecins, parce que sur l'autel des vieux barbons médecins eux-mêmes qui voulaient pas sacrifier leur cabinet, qui voulaient les revendre à très très haut prix. Le 11 août 1981. Donc ça c'est après. Donc ça, tout ça c'était Giscard. Hein. Les trois premiers que je vous ai donnés c'était sous Giscard. Le 11 août 81, c'est juste après l'élection de Mitterrand, c'est la régularisation des sans-papiers. Et alors là, c'est donc l'irrégularité institutionnalisée, ça n'a jamais... Parce qu'il y a quand même un truc qu'il faut... On a quand même une droite remarquable en France, c'est qu'on a une droite qui est infoutue de revenir sur les décisions grotesques qu'a pris la gauche. C'est-à-dire que, par exemple, pour la régularisation des sans-papiers, personne ne dit « mais il faut arrêter totalement ». Il faut arrêter totalement. Non. En fait, la gauche l'a dit une fois, l'a mise en place une fois, donc on n'y touche plus. Voilà. Le 30 décembre 81, l'impôt sur la fortune. Donc là, on a commencé à taxer la réussite et on a commencé à faire fuir tous les investissements. Le 2 mars 82, les fameuses lois de Defer sur la décentralisation confuse, coûteuse et instable. Ce qui nous a coûté, ce qui a commencé à nous coûter notre industrie, hein, en fait, hein, très clairement. Hein. Le 26 mars 82, c'est la retraite à 60 ans.
0: Mon Dieu.
1: Attends, Maurice, mais lis ce truc, c'est pas très long. Il y a quelques pages. C'est pas. Tu vas sur le site de l'Institut Thomas More et tu vas voir, ce rapport est absolument génial. Le rapport est absolument génial parce que ils ont fait du très bon boulot, à mon avis. Ils ont pris des 50 décisions.

0: que l'on prend où on considère que le plus important de notre pays n'est pas les emplois, n'est pas le travail, n'est rien du tout, c'est la culture. Donc il faut faire des musées dans tout partout, des musées, des visites, des festivals, des trucs, craquer un blé dément là-dedans et surtout ne rien faire dans les autres domaines, la formation, l'apprentissage, tout ça, dire au mec, c'est pas grave, que les profs de maths connaissent leur table jusqu'à 6, c'est bien, déjà, c'est pas mal, pour essayer de faire des chercheurs.
1: Moi, je me souviens d'une DRH chez PSA, chez Peugeot, qui disait que, en fait, le décret langue avait permis le truc incroyable de lancer la culture d'entreprise. C'est-à-dire qu'il fallait que n'importe quelle boîte de plomberie qui dépasse 10 salariés ait une culture d'entreprise. C'était n'importe quoi, mais c'était génial son discours à cette femme. J'ai adoré cette fille. Le 10 juin 83, donc mon anniversaire, c'est l'abrogation de la loi Perfit. Donc là, c'est l'acte fondateur de la culture de l'excuse dans la justice. C'est-à-dire que la loi Perfit, l'avènement de la harangue de Baudot, de Oswald Baudot, dont j'ai parlé souvent de fois ici, où en fait les coupables sont en fait des victimes de la société et que ce sont eux les vraies victimes. Que en fait on va plus s'occuper des coupables parce que ce sont eux les vraies victimes que des victimes. D'accord ? Ça c'est l'abrogation de la loi Perfit.
0: Ouais, c'est-à-dire qu'on va passer moins de temps à essayer de comprendre ce qu'il s'est passé. On va oublier la souffrance des victimes pour essayer de saisir pourquoi celui ou celle qui a commis un acte délictueux l'a commis. Et là, on va dépenser un fric fou avec des médecins, des psychologues, des trucs autour de l'agresseur. Pendant que la victime, elle, on lui dira bon ben voilà, rentrez chez vous, on lui dira quoi.
1: c'est ça. Tant pis pour vous, en fait, en gros.
0: Non, pas tant pis pour vous, mais on vous rappelle.
1: Oui, ouais, c'est ça.
0: On vous rappelle. Non,
1: mais, voilà. Alors, je continue un peu parce que c'est vraiment marrant si tu me permets de un petit peu. Le 7 décembre 84, agriculture, encadrement des quotas laitiers. Voilà. Alors ça, c'est le début. L'Europe n'était pas là encore. C'est le début de la bureaucratie contre la compétitivité de nos agriculteurs, ça.
0: Si, on avait le marché commun, là. On avait le marché commun.
1: Ouais, t'as pas le droit de me faire rire. J'ai pas beaucoup de temps, en plus. 6 août 86, privatisation. L'occasion manquée de créer des fonds de pension. C'est-à-dire qu'on privatise, on a interdit les privatisations, on est revenu sur les nationalisations de Mitterrand, de Mauroy, et là on n'a pas créé les fonds de pension pour les entreprises privatisées. 16 décembre 86, ratification de l'acte unique européen qui consacre l'Europe de marché et non pas l'Europe des nations. Parce que moi, si j'étais pro-européen un jour dans ma vie, même plusieurs années, même plusieurs décades, c'est parce que je voulais une Europe des nations et pas une Europe de marché, hein, en fait. L'Europe, pour moi, c'est pas un marché, c'est pas simplement l'illusion du truc de l'acier et du charbon, là, de Jean Monnet, non. Moi, il fallait évoluer là-dessus. Le 1er décembre 88, celui-là va être clair, Maurice. RMI, symbole de l'extension sans fin de l'État social. Alors le RMI, bon, je vais pas tous les faire là, mais en fait il y a des choses qui sont très marrantes parce que ou alors je passe la main et genre je reviendrai en parler lors du deuxième truc.
0: Je veux bien qu'on fasse ça. Je vais ajouter un petit commentaire de Sévac qui est sur le chat. Fondé en 2004 par l'ancien ministre français de la Défense Charmillon, l'Institut Thomas More est un laboratoire d'idées libérales, conservateurs et catholiques qui se décrit comme conservateur. C'est quoi le sérieux derrière cette liste?
1: Pourquoi les libérales, conservateurs et catholiques, ils n'auraient pas le droit de donner leur avis et de faire des analyses? Qu'est-ce que c'est que cette
0: histoire? On en parle quand vous voulez. On va écouter Catherine à Arcachon, qui est dans les incendies maintenant.
2: Oui, voilà, c'est la chaleur, les cendres. C'est pas joli. C'est tout plein de cendres et de... Bon, c'est en face, hein, c'est moi, je suis pas dans le feu, mais bon, je connais des gens en face, bon, ça va, ça a l'air d'aller ce matin, ça allait, mais ça va pas du tout, en fait, il y a tout qui crame,

0: C'est horrible.
1: Ouais, t'as vu, ouais.
2: Il y a les enfants qui meurent tous les jours partout dans le monde.
1: Je précise
2: ma pensée. Chaque chose qui arrive dans le monde concerne les gens qui le vivent dans le monde qui le. Quand Renaud nous parle des incendies qu'il y a à Fontainebleau, etc., c'est lui qui le vit. Nous, non. Moi, je suis pas là-bas. Toi, Catherine, tu n'es pas là-bas. Maurice.
3: Mais c'est le bien commun. C'est le bien commun. Quand tu me dis que la forêt de Fontainebleau, que je connais bien, a cramé, qui a 2500 hectares, presque 3000 qui ont cramé, ça me fait quelque chose.
2: C'est dramatique, mais évidemment, même moi qui n'habite pas en France, ça me fait quelque chose, parce que dès que tu as une forêt...
3: Alors, qu'est-ce que tu veux dire, alors ? Que veux-tu dire ?
2: Qu'est-ce que je veux dire simplement...
0: Je vois pas le rapport entre les incendies et les enfants qui meurent tous les jours, je vois pas le rapport.
2: Non, on est toujours en...
0: Donc je parle de ça maintenant parce que c'est en train de se produire, parce qu'il y a des incendies partout. Bien sûr qu'il y a des enfants qui meurent, il y a des viols, on va pas tout déballer tout d'un coup. Je vous parle de ça parce que tout comme Renaud a parlé de Fontainebleau l'autre jour, parce que quand c'est en train de d'ailleurs ça s'enflamme partout. On va pas dire oui bon alors tous les jours on va faire bien. Alors il y a des viols, il y a des gens qui meurent, il y a des ci, il y a des là. Bon, moi je vous parle de ce que je suis en train de vivre là en ce moment. Tout simplement. Maintenant, d'accord. Ça n'empêche pas que quand il y a des enfants qui meurent, je trouve ça horrible. Tout ce qui est criminel, qui est injuste, je trouve ça horrible. C'est d'ailleurs pour ça que je ne regarde pas les informations, mais là, je suis en face de moi, je le vois.
3: Moi, j'aimerais bien juste faire une parenthèse et comprendre ce que tu veux dire quand même, Nicolas, parce que moi, je ne comprends pas ce que tu veux dire.
2: Alors, ce que je veux dire, c'est que j'entends à longueur de journée dans mon métier ou dans les gens que je rencontre. Je suis quelqu'un mine de rien, je suis quelqu'un de très sociable, je parle avec beaucoup de gens.
3: Non, je te demande pas de me développer ta personnalité. Je voudrais que tu m'expliques. Pardonne-moi, Nicolas. J'aimerais non pas que tu nous développes ton CV et tout ton état psychologique. Je voudrais que tu expliques la raison pour laquelle tu dis ça. Où tu veux en venir?
2: Je dis que tous les gens que je fréquente à longueur de journée sont des gens qui sont dans leur petit écosystème et qui bossent dans leur petit écosystème et qui ont leur petite vie. Tout le monde a une vie bien remplie. On travaille tous. On a tous des problèmes.
3: Est-ce que tu peux nous dire où tu veux en venir au lieu de nous dire que tout le monde travaille?
2: Tu veux que je fasse une phrase de trois mots?
3: Je voudrais que tu nous dises où tu veux en venir. Là, t'es en train de me dire que les gens vivent dans leur vie. Bah oui. Chacun d'entre nous vit sa vie, Nicolas. On n'a pas besoin que tu viennes pour nous le dire. On le savait déjà. Alors
2: je dois même pas expliquer. Donc,
3: mais qu'est-ce que tu veux dire?
2: Je dis que j'entends tellement de gens autour de moi se plaindre, et même moi, ça m'arrive aussi, se plaindre pour des
3: quand tu commences à t'entendre te plaindre, il faut en parler à un docteur, Nicolas.
2: Maurice, mais t'arrêtes pas de m'interrompre.
3: Ben oui, parce que tu parles, tu délais, tu fais de la mousse. Qu'est-ce que tu veux dire, je te demande?
4: C'est du relativisme, ça, Nico.
0: Dans ce cas-là,
3: attends, je vais les couper un peu. Je voudrais que Nicolas nous dise où il veut en venir. Je vais demander aux autres de le laisser parler, parce que j'ai bien

0: Muriel, 52 ans, Itchassu. Je ne sais toujours pas distinguer un rupestris d'un riparia, ni un tzedeki d'un 420A, et encore moins un 333 d'un 41B. J'aurais bien voulu, pour te satisfaire, te faire étalage de mon savoir-faire. Hélas, pour moi, le Cabernet Sauvignon, c'est tout juste un nom, Elisabelle un prénom. Dis-moi à quoi ressemble le Pinot, le Fer, la Clairette ou le Merlot, car j'ignore tout du Grenache ou du Lignan, comme du Muscat ou du Carignan. Je me sens tout perdu au milieu de ces feuilles velues, de ces bourgeons tout blancs et des nœuds vineux des sarments. Je ne vois toujours pas comment mesurer l'angle des nervures, ni des feuilles noter les découpures ou les variations de celles du bas. Je regretterai tout ce temps passé dans les collections à me promener et rechercher le fil d'Ariane tel un augure pour faire devant toi bonne figure.
1: Fais comme Muriel, écris un texte ou choisis-en un. Enregistre-le avec ton téléphone portable ou ton studio d'enregistrement si tu en as un, sans bruitage, sans musique, en t'assurant que ça ne dépasse pas les 60 secondes. Envoie cet enregistrement dans ma boîte, maurice@mauriceradiolibre.com, et si ça nous va, tu t'entendras. Message de Céline, elle a 59, elle est à La Rochelle. Bonsoir Maurice. Pour réagir aux propos désobligeants de Renaud à mon encontre, une énième fois, je vais tenter de clore le chapitre. Ah. Renaud, tu n'argumentes pas quand j'appelle pour parler d'une expérience marrante, d'une bougie dans un miroir, car tu n'as pas appelé ce soir-là. Que tu considères que mes propos ne valent rien, je m'en tape vraiment. Je vais te renvoyer à tes théories complotistes, racistes, la dernière en date étant l'incendie de Fontainebleau par Daesh. Les gens comme toi sont à éviter. Tu es orienté et tu fais une fixation que tu tentes de rendre crédible en racontant absolument n'importe quoi. Le temps va me manquer, mais si je devais passer en revue tout ce que tu affirmes sans aucune preuve, avec ce ton insupportable et cette prétention qui te donne le sentiment d'être toujours plus intelligent que tous les autres, on y passerait la soirée. Tu es prétentieux, puant, méprisant, raciste, étroit d'esprit, insultant et au final, pas bien intéressant. C'est dommage, tu as des histoires parfois marrantes à raconter. C'est dommage et c'est triste. Car si on enlève de tes discours tes menaces, tes insultes, tes certitudes qui ne reposent sur rien, tu n'as pas grand-chose à raconter. Allez, on continue à lorgner l'espace, qui sait. Il y aura peut-être des extraterrestres avec lesquels tu seras capable d'échanger, vu que tu es un foutu de t'entendre avec les terriens. Bonne soirée Maurice, et merci Robert pour ton soutien. Céline. Eh ben, dis donc, là, ça tarte sévère. Là, on est dans la zone des gifles. Ah, Adrien, 30 ans à Paris, reformulation du message précédent. Maurice, pourquoi confus? Je reformule. Pour que les Français aient une bonne image des juges, ceux-ci se mettent à juger correctement les racailles. Ainsi, les Français ne voteront pas Rassemblement National et voteront pour la Macronie. Les juges gauchos veulent garder leur place, car en effet, si le Rassemblement National passe, les juges de gauche vont sauter. Mais les Français sont-ils aussi cons que ça? Nous verrons. Voilà. Il était bien écrit celui-là. Hein. Il était bien Adrien, là. Là, on sent que t'y es, quoi. Robert à 58, il est à Toulouse. Je le vois plus, le Robert. Vous le voyez, vous? Ah, mais attendez, si, le Robert, il est... Eh, ouais, faut l'inviter à participer, Robert. Renaud à 58, il est à Fontainebleau.
2: Oui, je peux répondre vite fait.
1: Dans une seconde. Dans une seconde. Catherine à 60, elle est à Arcachon.
3: Je suis là.
1: Nicolas à 42, il est à Wavre en Belgique.
2: Oui.
1: Rémi 44 à Bricquebec.
4: Présent.
1: William 50 à Perpignan.
2: Et ouais.
1: On va laisser Renaud pas trop long répondre à Céline
2: ça va être super rapide. Je te rappelle que quand Céline nous avait présenté son délire sur le miroir, j'étais intervenu, je pouvais pas intervenir en direct en appelant, mais j'étais intervenu en t'envoyant des mails que tu avais eu la gentillesse de lire en expliquant mathématiquement ce que c'était, pourquoi elle voyait la bougie derrière le livre. Je sais pas si tu t'en souviens, mais tu avais lu mes messages. Je t'avais même envoyé un schéma en direct. Et Céline avait donc reçu une explication parfaitement logique pour ce qu'elle trouvait complètement délirant. Mais donc, en fait, ce qu'elle trouve complètement délirant chez moi, en fait, c'est du même acabit. Hein, je veux dire que moi, je ne pense pas que tu laisses passer des propos racistes sur ton antenne, Maurice. Je n'ai jamais eu de propos racistes sur ton antenne, jamais. Donc encore une fois, elle délire. Moi, je pense que c'est une. Je pense qu'elle ferait bien de s'arrêter de sucer ma roue arrière, vraiment, quoi, et de s'occuper de ce qui la regarde.
1: Ok, c'est noté. Avant de redonner la main à Catherine, donc où veux-tu en venir, Nicolas, quand on dit qu'il y a des incendies et que tu nous dis qu'il y a des petits enfants qui meurent? Qu'est-ce que...
5: Non, toi t'essayes de faire un raccourci un peu.
1: Ah, d'accord, facile. D'accord, ok.
5: Je dis simplement que j'entends à longueur de journée partout des gens se plaindre de on fait trop d'heures, on travaille trop durement.
1: Non, c'est Catherine ne parlait pas de trop d'heures ni de travailler trop.
5: Non, mais c'est ça.
1: Non, là tu vas essayer de raconter des sornettes. Catherine a commencé par parler des incendies. C'est la deuxième personne qui a parlé des incendies. Et deux fois d'affilée, quand on a évoqué les incendies, tu es venu en disant qu'il y avait des enfants qui mouraient. Maintenant, tu vas me raconter que c'est parce que tu as entendu qu'il y avait des gens qui se plaignaient parce qu'ils travaillaient trop longtemps. Tu n'as pas d'explication, sans doute.
5: Je sais pas ce que tu as envie que je te dise, en fait.
1: Je voudrais que tu m'expliques. Tu me demandes, donc je te réitère ma demande. Quand on n'a rien à dire, il vaut mieux se taire, Nicolas. Tu verras, c'est plus confortable pour tout le monde. Surtout qu'à deux reprises, tu réécouteras le podcast, tu as fait cette sortie en expliquant qu'il y avait des enfants qui mouraient à chaque fois que quelqu'un parlait des incendies. Maintenant, on va écouter Catherine à Arcachon.
3: Et te dire, Nicolas, que bon, ben si ça te saoule qu'on parle des incendies, mais enfin nous, on te dit pas qu'il y a des enfants qui meurent chaque jour. À chaque fois que tu nous racontes que ton père t'a dit quand t'avais 8 ans qu'il aurait tellement aimé que tu sois parfait en prélassant dans ta piscine multicolore. Tu vois, on te dit pas.
5: Ça a autant à voir ce que tu racontes que ce que je viens de dire par rapport aux incendies.
3: C'est pour te montrer l'absurde, le ridicule de ce que tu sors.
5: Non, vois, c'est pas ridicule. C'est absurde peut-être, mais ce n'est pas ridicule.
3: Quand tu nous dis bien, que ton père te dit, j'aurais tellement aimé que tu sois parfait, on va dire, ouais, mais il y a des enfants qui meurent chaque jour.
5: Je te demande pas de ressortir devant tout le monde les histoires que je vous ai racontées.
3: Bah, toi, tu l'as déjà dit trois fois.
5: Mais c'est pas un truc qui te raconte, qui te concerne toi.
2: Tu viens de le dire deux ou trois fois à l'antenne, Nico, qu'il y avait, il y a des gens qui meurent tous les jours. C'est du relativisme tout à la con, ça. C'est débile.
5: Ouais, ça va, allez.
3: Bon, de toute façon, c'est bon, il n'y a pas le feu. Ah, si. Bon, c'est à moi de parler. Alors,
2: t'as vu la fumée, c'est emmerdant, hein, quand tu respires la fumée comme ça pendant des heures et des heures.
3: Ouais, puis surtout que nous, on a un souvenir, il y a 4 ans, c'était ici, là, c'est en face.
1: Et on sait d'où c'est parti, là, chez vous. C'est chez vous, le camion? Non, c'est pas chez vous, le camion.
3: Non, le camion, c'est Fisca.
1: C'est Fisca. Alors, chez vous, c'est quoi? Qu'est-ce qui a déclenché? Vous savez ou pas?
3: Et le camion, je sais pas. Et nous, chez nous, on sait pas. C'est à Samos. Et puis ensuite, avec le vent, il y a tellement de vent. Et puis là, ça va. Alors, ils sont prêts à évacuer les gens de la pointe, là, pour, en bateau, pour les amener ici, puis à Bordeaux. Parce que nous, Arcachon, on peut pas les accueillir. Il y a pas de structure. Bon, enfin, bien sûr, c'est les enfants qui meurent chaque jour. Mais ça, tu m'as fini. Je voudrais juste un petit mot à dire à deux personnes là, qui souvent s'en prennent un peu à moi, que j'ai entendu en fin d'émission quand j'étais là, ou par mail, ou en général c'est par mail, qui se permettent de parler de moi. Arrêtez, si vous êtes obsédé par moi, sachez que moi, il n'y aura jamais rien entre vous et moi. Vous savez de qui je parle.
6: Catherine, c'est pas moi.
3: Et non, attends, c'est pas moi. Non, c'est pas ça. C'est Christophe et Philippe, pas Philippe de Liège, l'autre Philippe, là, qui sont un peu toujours en train de casser du sucre sur le dos. Il y en a un, déjà, il écoute pas, il retranscrit pas ce que j'ai dit vraiment, il se trompe. Et l'autre, il dit que je suis pas sincère, mais il me connaît pas, et il sait pas qui je suis, alors. Arrête de penser à moi. Arrête de penser à moi. Moi, je ne pense pas à lui. Alors, laisse-moi tranquille, il n'y a pas moyen.
1: Règlement de compte à OK Corral.
3: C'est une banalité affligeante.
1: OK Catherine, alors, il a compris.
3: Voilà la paix, voilà, s'il vous plaît.
1: C'est la soirée règlement de compte. que tous ceux qui ont des comptes à régler viennent maintenant. C'est l'heure.
6: Je pense que c'est la soirée de compte à régler.
3: Hier, il y a un espèce de merdeux, là, une espèce de merdeux sur son vélo. Alors, j'ai dans ma rue, c'est une rue au sens unique, on peut rouler à vélo sur la route, et au retour, c'est un espace partagé, un trottoir partagé, où les piétons et les vélos peuvent remonter à sens unique, et les piétons dans les deux sens. Yeah, j'ai des cagnasses, comme ça je te dis, angoissées. Il y a donc un poste merdeux, là, sur son vélo, qui me fait « Madame, les piétons, c'est l'autre que toi !» Alors, je dis alors, écoutez-moi, monsieur, si vous n'avez pas lire « Espace partagé » sur le panneau, vous allez regarder à vos pieds, il y a des dessins, peut-être que vous comprendrez mieux qu'est-ce que ça veut dire, « Espace partagé », ça veut dire « Vélo et piéton partagent le même espace. »
1: Ce que Catherine ne dit pas, c'est qu'elle a mis ses bras en croix et lui a barré la route.
3: Voilà, et bonnes vacances malgré tout.
1: Elle a ouvert son sac, elle a sorti une poignée de punaises et elle lui a jeté devant son vélo.
6: Non mais Catherine, dans quel monde tu vis? Parce qu'aujourd'hui c'est comme ça, les gens ils mettent même pas les clignots pour tourner, donc tu vois.
3: Oui non mais ça je le sais, mais moi quand je suis à vélo, quand je suis en danger, je fais attention, je mets pas le clignot.
1: Attention William, il est possible qu'ils mettent leur clignotant et que toi tu ne le vois pas.
6: Non, Maurice,
1: quand tu clignes les yeux comme ça.
6: c'est possible.
1: Tu devrais t'acheter une caméra de tableau de bord. Comme ça, tu pourras regarder à la maison. Ah, mais si, il avait mis son clignotant.
6: Non, mais Maurice, même toi qui conduis, je peux te dire que les gens ne mettent pas le clignot.
1: Même moi qui conduis.
3: Ça, c'est vrai.
1: Oh, si, mais enfin, la plupart des gens que... Moi, je suis souvent sur la route, les gars. La plupart des gens mettent le clignotant. Ça peut arriver... Faut faire attention à pas être le chevalier blanc de la route. Il peut arriver que quelqu'un, à un moment, fait une faute d'inattention, tourne sans mettre son clignotant. Mais en général, je trouve que les gens, aujourd'hui, font quand même vachement plus attention qu'il y a 10 ans. Et que le comportement sur la route a un peu changé quand même. C'est plus apaisé.
6: Bon, après Maurice, je conduis que dans le 16e, donc.
1: Ouais, aussi. Mais attends. Je conduis que dans le 16e et la nuit. Quand il n'y a personne. Ouais. Allez-y, Catherine, et ensuite on ira écouter Nicolas.
3: Permet de me dire, madame, les piétons sur le trottoir. Non, mais déjà, c'est mon trottoir. Déjà, c'est ma rue. Alors, déjà, ils sont tués, tu vois. Non, mais oh. Et après, j'ai pris le bus pour aller à l'EHPAD. Et là, au bout de 2 arrêts, j'ai sonné pour qu'il m'arrête parce que je peux respirer. Parce que je suis fauquée. J'ai presque 37 degrés dans le bus. Et c'était blindé de monde. J'ai appelé Eliane. J'ai dit, écoutez, je rentre chez moi. J'en peux plus. Là, je viens pas. Je me suis fait un mot d'excuse. Ouais, elle m'a dit, je comprends. Parce que après, si j'ai un malaise.
1: Ouais. Vous n'êtes pas allé à l'EHPAD?
7: Il n'y a pas de clim dans les bus.
3: Non, il n'y avait pas la clim. Là,
1: non, en France, il n'y a pas la clim. Nulle part.
3: Il n'y avait pas la clim. Et j'avais sur ma montre, j'avais la température.
1: Parfois, et chez nous, parfois, quand t'as la clim, elle est tellement, elle est très proche de la température extérieure, tu vois. Aux États-Unis, ça te glace le sang. C'est quand tu prends le truc, tu... la différence de température, elle est gigantesque, tu vois. Ah, chez nous, elle est quasiment pareille.
6: S'il faut, c'est des bus low cost. Il n'y a pas la clim, voilà.
3: Ouais. Comme, non, il y en a qui ont la clim et d'autres qui n'ont pas la clim. On ne sait pas pourquoi. Il y en a un bus, l'autre fois, il a perdu une roue.
1: Aïe. Pourtant, sur les roues, il y a 5 boulons. Hein. Il y a 5 boulons, il a perdu une roue. Là, tu vois, le mec qui s'occupe des roues, il s'en fout. Quoi.
6: Et c'était pas une firme de Boeing, par hasard? Non.
2: Il ramasse des fois de temps en temps.
1: Ouais. Enfin bon, très bien, Catherine, merci. On va faire circuler un peu la parole, on reviendra à Arcachon et ses turpitudes. Allons écouter Nicolas à Wavre en Belgique.
2: Ouais, elle va passer très très vite la parole, hein, je pense.
1: Ah bon? Pourquoi?
2: Ouais, écoute, j'ai pas besoin de m'expliquer par rapport à ce que je pense. J'appelais simplement, non mais je m'en fous, mais simplement pour dire que voilà, j'étais engagé à mon boulot, là où j'ai fait les deux essais. Je commence à partir du 1er août en temps plein. Je suis parti pour un contrat d'un an, un contrat déclaré en temps plein. Et voilà, et je me réserve le droit de penser de ce que je veux, des gens et du monde, etc.
1: Voilà, et les autres se réservent le droit de réagir à ce que tu dis, donc ça, tout est bien.
2: Absolument, mais c'est pour ça que je laisse la main, parce que j'ai pas envie de débattre avec ça ici. Donc,
1: c'est la prochaine étape, Nicolas. Donc là, j'ai coupé le micro parce que je te parle, donc c'est pas la peine de parler en même temps que moi. La prochaine étape, c'est ça, tu vas être capable de dire des choses, mais aussi de comprendre que les autres réagissent à ce que tu dis. Et ça, tu vas voir, ça va te faire un peu évoluer. Puisque la situation de maintenant qui te contrarie, c'est parce que à plusieurs reprises, c'est pas la peine de parler en même temps que moi, on ne t'entend pas. Hein. Je te le dis, parce que j'ai le bouton. Donc, le bouton qui te permet d'être beaucoup plus courtois que tu n'es dans la réalité. Donc voilà. Ça te permettra, comme dans les situations que tu as initiées ce soir, c'est-à-dire à deux reprises, tu es intervenu quand les gens parlaient des incendies en leur disant « il y a des enfants qui meurent tous les soirs, je sais pas quoi », tu n'as jamais pu nous expliquer pourquoi tu disais ça, et ensuite ça t'a contrarié que les autres te disent que c'est insupportable de t'entendre dire ça à chaque fois qu'ils parlent des incendies. Ben, ça va te permettre peut-être aussi de comprendre qu'il faut que tu bâtisses un argumentaire lorsque tu veux intervenir quand les autres parlent. Voilà.
2: C'est vrai. C'est bien. Là-dessus, tu as raison.
1: Ah, mais je sais. C'est pour ça que je le dis. Tu voulais ajouter quelque chose ou on passe à quelqu'un d'autre?
2: Absolument pas, non, absolument pas.
1: Allons écouter Rémi à Bricquebec, je vous prie.
7: Donc, bonsoir. Écoutez, moi, j'appelais un peu comme ça pour discuter tranquillement.
1: Et ouais. C'est pas toujours tranquille ici, Rémi, hein, les conversations.
7: Ouais, bah là, j'ai bien vu, là, ce soir, c'est
3: pas le moment.
7: C'est festival, là, ouais.

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1: Et ouais, je voudrais souhaiter un joyeux anniversaire à Michel qui est sur le chat de Maurice Radio Libre. Joyeux anniversaire, Michel. Michel, elle venait sur le chat il y a quelques années. Et un jour, elle a été vexée, bon, je sais pas quoi, un truc que j'ai dû dire qui lui a pas plu. Et elle a disparu pendant plusieurs années. Puis là, elle est revenue. Ah, joyeux anniversaire, Michel. Ah, Laurent, à 54, il était à l'avance, il a envoyé ce message. Salut l'équipe. Mis à part une bascule financière, en bon français que je suis, j'ai une idée. Ce n'est pas ton anniversaire, mais il faut y penser en amont. Si quelqu'un le fait avant moi, il aura piqué l'idée. Tant pis. Un chinois, sans doute. Tu as des mobilettes, Mam Amora. Tu connais l'acier Damas. Quand tu changes un kit chaîne, tu me l'envoies à mes frais et je te fais une lame de couteau à toi, enfin un couteau. Un beau truc, non? Des milliers de kilomètres et un petit bout te sert à couper du saucisson. Restons gaulois avec des idées. Ah, c'est marrant ça, mais je vois pas quelle gueule ça peut avoir le plan. Non? C'est... Je vois pas trop, mais ouais, pourquoi pas. Mais faudrait m'expliquer un peu mieux. Robert à 58, il est à Toulouse.
2: Oui, Maurice, je suis là.
1: Il est là, le Robert. Renaud à 58, il est à Fontainebleau.
3: Roger.
1: Catherine à 60, elle est à Arcachon.
4: Mais je suis là.
1: Nicolas à 42, il est à Wavre, en Belgique. Nicolas, vous êtes là?
2: Il est là.
1: Rémi à 44, il est à Bricquebec.
5: Toujours là.
1: William à 50, il est à Perpignan.
6: Toujours là, Maurice.
1: Oui. Allez-y, Rémi, envoyez la purée.
5: Oui, bon, je sais pas si c'est le moment d'envoyer de la purée, là, tout de suite, vu l'ambiance ce soir. Bon, écoute, moi, j'appelais comme ça un peu pour discuter tranquillement. Je suis toujours en vacances. Je passe mes vacances à Bricquebec. Il faisait beau aujourd'hui, pour une fois dans la Manche.
7: J'espère que t'as bien mâché tes carottes râpées. Hein.
5: Pourquoi?
7: Puisqu'on en est aux choses importantes.
5: Oh, bah, écoute, par rapport, bah, puisque c'est ça, bah, je peux rebondir sur ce que t'as dit d'ailleurs tout à l'heure, Renaud, sur l'affaire de Crépole. J'y vais sur l'affaire de Crépole. Moi, c'était un peu la surprise aussi. Je pense que personne s'y attendait plus, quoi. Que c'est cette dimension de racisme soit prise en compte.
7: Personnellement, c'est très bien. C'est très bien que ça soit pris en compte.
5: C'est juste
7: jurisprudence déjà.
5: Ça va si ça va dans enfin, c'est universel si on.
7: Le racisme anti-blanc et la haine des Français étaient niés. Ça n'existait pas. Il y a des gens qui ont fait des livres dessus pour expliquer que ça n'a jamais existé.
5: Oui, mais ça, c'est ce que les gens disent. La réalité.
7: Les gens disent n'importe quoi. Oui, moi, le premier, je suis un forcené. Je dis n'importe quoi.
5: Mais là, c'est vrai que c'est une nouvelle. Je dirais pas que ça me fait plaisir parce que ce serait pas vraiment approprié, quoi.
7: Moi, ça me fait carrément plaisir pour la mémoire de ce jeune homme.
5: Oui,
7: mémoire de toutes les victimes de ce racisme anti-blanc qu'il y a eu depuis des années où on n'avait pas le droit d'en parler. On avait le droit que de se taire et de raser les murs.
5: Oui, ça, je suis un peu d'accord, quoi. On fait fermer le clapet à tout le monde, de toute façon, dès que ça colle plus dans ce pays, quoi.
7: Donc, si tu en parles, tu es raciste, tu vois.
2: Ok, Renaud, permettez-moi, justement, j'aimerais revenir là-dessus, quant aux propos racistes. Ben justement, Renaud, tu tiens des propos racistes. Je te le répète, Céline vient de te le rappeler, et je vais te dire pourquoi. Toute action raciste, en fait, que ce soit anti-blanc, anti-noir, anti-maghrébin, anti-asiatique, devrait être et tombe sous le coup de la loi. Donc d'être là à te gargariser avec le racisme anti-blanc, tu n'as rien inventé, il n'y a rien de nouveau sous le soleil en fait. Parce que dis-toi bien que tous les Maghrébins ne sont pas d'accord, Dis-toi bien que tous les Français ne sont pas d'accord.
6: S'il y a des choses nouvelles sous le soleil, c'est que c'est la première fois que cette cause et ces circonstances aggravantes sont mises en avant par un juge dans l'histoire de la justice française. Donc il y a des choses nouvelles sous le soleil, tu m'excuseras.
2: Ok, sache qu'il y a autant d'actions, d'actes racistes qui sont condamnés envers les Maghrébins ou envers les Français. Je viens pas dire que la justice
6: française... Non, il n'y en a eu aucune, il n'y a jamais eu aucun acte de racisme anti-blanc de condamné en France. Jamais.
2: Et anti-autre origine?
6: Oui, bah ça, oui, très souvent. Il y en a des palanqués, là.
2: Eh ben, tout acte raciste tombe sous le coup de la loi.
6: Je suis d'accord avec toi, Robert. Pourquoi il a fallu attendre 2026 pour que le racisme anti-blanc vienne devant les tribunaux?
2: On n'a pas attendu 2026. Il s'est passé ce cas qui a été jugé.
8: Les gars, c'est la mère Rémi, s'il vous plaît.
6: C'est la première fois qu'un juge met en avant ce mobile. Le racisme anti-blanc et la haine de la nation française. C'est la première fois dans l'histoire de la justice française.
2: Ok, excuse-moi Rémi, je te laisse continuer. Non, discuter. Super. Rémi.
5: Moi, je voulais juste te dire, moi personnellement, j'ai habité dans différents endroits dans ma vie où j'étais le seul blanc dans le coin pas mal de fois. Et je sais pas trop, mais oui, si le racisme c'est universel, quoi. Chez nous, si t'as une majorité de gens blancs, ça se tourne envers les gens d'autres couleurs ou d'autres origines, et puis quand t'es ailleurs, ça se retourne contre toi, donc oui, c'est universel. Donc moi je trouve que c'est plutôt une quelque part. J'aime pas dire une bonne nouvelle, parce que ça vient d'un drame, enfin c'est une histoire sordide, mais c'est bien que ce soit pris en compte, quoi. On va dire que c'est bien.
6: La bonne nouvelle, c'est que pour la première fois dans l'histoire de la justice française, on a une inculpation, enfin une mise en examen, puisqu'on dit plus inculpation, pour racisme, sur un assassinat, sur motivation raciste, anti-blanc et haine de la nation française. C'est stipulé noir sur blanc par la juge.
5: D'ailleurs, tu as oublié de mentionner que c'était un travail de la DRIF, d'ailleurs, pour...
6: de l'avocat de la griffe, mais la griffe ça fait 2 ans et demi qu'il bosse dessus. Hein.
5: Bref, on est d'accord. Voilà. Après, je pense que je sais pas où ça va mener parce que pour l'instant il n'y a pas eu de jugement, mais c'est déjà un pas.
6: C'est inespéré. Enfin, je veux dire, c'est la première fois qu'on voit ça. Moi, c'est la première fois que je. Ouais. Ouais.
5: On peut dire que c'est inespéré. Moi, franchement, je m'y attendais pas personnellement.
6: Moi non plus, pas du tout. Surpris.
2: Ouais. Eh ben, si les gars l'ont agressé sous prétexte que justement c'était un blanc en mettant ça en avant comme quoi ils n'aiment pas la France, eh ben, dis-toi bien que je côtoie des personnes de différentes ressortissantes de nationalité. Eh ben, dis-toi bien qu'il y a des personnes qui sont écœurées de beaucoup de choses qui se passent et tu serais très surpris, et quand je dis surpris, de leur réaction quant aux propos que tu tiens, par exemple quand tu dis...
6: Il n'y a pas de souci, Robert. Tu dois quand même dire ce que j'ai dit de raciste, Robert. Je n'ai rien prétendu de raciste, Robert. Rien.
2: Oh non, c'est permis. T'inquiète pas, ils ne vont pas t'agresser. Commence pas à t'énerver.
6: Non, mais j'en connais aussi, Robert. T'inquiète pas, j'en connais aussi. Il n'y a pas que toi qui connais des gens, Robert. Moi aussi, j'en connais...
2: Je viens pas se renchérir, ça sert à rien de se renchérir, me dire que je connais.
6: Mais non, je te dis que j'en connais aussi des gens, je connais les mêmes gens que toi, nous habitons le même pays, Robert.
2: Ça ne sert à rien de se renchérir.
6: Quand je ne surenchéris pas et je ne suis pas raciste, Robert.
2: Quand je dis que je connais des gens, tu me dis que toi aussi tu en connais, tu surenchéris, ça sert à rien, c'est complètement
6: nul. Je te dis que j'habite le même pays que toi et que donc je connais aussi les mêmes gens que tu cites.
2: Tu comprends l'histoire de se renchérir. Donc quand tu es là en train de dire ça ne va pas se passer comme ça, on va s'organiser, au nom de qui tu parles en fait?
6: Pardon?
2: Allô? Quand Pardon? Tu es là en train de dire ça ne va pas se passer comme ça, on va s'organiser, au nom de qui tu parles?
6: Moi j'ai dit on va s'organiser?
2: Oui, monsieur.
6: Quand ça?
2: Ah, ben justement, contre le propos raciste que tu as tenu ou tout à l'heure, tu l'as peut-être dit, mais tu l'as déjà dit dans, lors d'une intervention.
7: Mais attends, soyons très clairs. Oui, il est temps que les gens qui sont victimes de racisme anti-blanc s'organisent. Oui.
2: Alors, tu vois, au début, tu commences à me dire d'où je l'ai dit, après tu me dis.
7: Non, mais parce que je croyais que tu l'avais dit ce soir, mais puisque tu veux amener le débat sur ce terrain-là, oui, il est temps que ça s'organise, oui.
2: Oui, voilà. Alors, qu'est-ce que tu dois faire?
7: C'est clair.
2: Qu'est-ce que tu dois faire?
7: Bah, ça veut dire lancer des procédures, comme l'a fait la Griffe, notamment, dont que Rémi citait. Et donc, au bout de 2 ans et demi, l'avocat de la Griffe, il apporte un dossier de 30 pages, d'accord, qui permet la requalification de la procédure.
2: Ouais, tu as raison d'édulcorer tes propos, parce qu'en fait.
7: Mais je n'édulcore rien du tout! Toi, tu me fais un procès d'intention. Maurice, est-ce que j'ai dit quelque chose de raciste?
1: Bon, je vais vous demander de reprendre votre dispute tout à l'heure. On va écouter Rémi, c'est à lui la main. Allez-y, non, Rémi. Allez-y, envoyez.
5: J'ai pas envie de relancer la bataille, Robert Renault. En revanche, je peux comprendre un peu, Robert aussi quelque part. Mais est-ce que tu vois, le fait de différencier les racismes, moi je pense que c'est un problème. C'est-à-dire, bon, qu'on reconnaisse qu'il y a du racisme envers un blanc d'une autre communauté, pourquoi pas? C'est même normal si c'est vraiment arrivé.
7: Et en quoi mais, ça fait toi un raciste?
5: Oui, mais le problème, c'est pas ça. C'est que si le racisme est un problème, c'en est un. Il est universel, ça ne tient pas. Tu vois, le compartimenter en race, racisme anti ceci, anti cela. Après, on va plus s'en sortir, quoi. C'est là. Donc, du coup, ça, tu vois, je pense que Robert, il est un peu de cet avis-là aussi, quoi. Si vraiment ça s'est passé comme ça, ça doit être condamné de la sorte. Donc là, c'est bien, ça a été pris en compte. Mais racisme tout court à ce moment-là. Enfin, moi, ça me gêne un peu dans l'époque dans laquelle on vit. En France, toute ce.
7: Alors, tu vois,
5: la communautarisation.
7: Oui, mais ça, c'est les textes de loi. C'est les textes de loi qui demandent ça. C'est les nouveaux textes de loi qui, depuis peu, disent que, en raison d'une prétendue race ou d'une prétendue origine ou d'une prétendue religion ou je sais pas quoi, ce sont les textes qui imposent ça. C'est pas, tu vois, il n'y a pas le racisme en large. Non, quand les mecs qui reviennent à 9 ou 15 à Crépole, armés de couteaux, pour en découdre avec tous les jeunes, pas un seul jeune, avec tous les jeunes. Je rappelle qu'il y a eu blessures très graves. Visiblement, Robert ne la connaît pas, parce qu'il pense qu'il y a eu une personne d'agressée, quoi. Tu vois, donc,
2: ça se passe dans tous les sens. Quand des skinheads vont attraper des maghrébins pour les lyncher, c'est pas du racisme.
5: Et le problème, c'est quand la dernière fois que tu as vu des skinheads.
2: La meilleure définition que j'ai entendue. La meilleure définition que j'ai entendue d'un raciste, c'est un ignorant qui se refuse de croire en sa médiocrité. Parce que faut-il être médiocre? On n'a pas entendu, l'humanité n'a pas attendu après Renault pour qu'un maghrébin et un occidental se marient, ou qu'un africain et un asiatique se marient. On n'a pas attendu après ton avis. Eh bien, le monde en est fait de tout plein, en fait. Tout plein.
7: Qui prétend le contraire? Qui prétend le contraire? Qui prétend le contraire? Arrête tes procès d'intention. J'ai jamais prétendu ça, enfin.
1: Je vais vous demander de laisser parler Rémi, s'il vous plaît. Allez-y, Rémi.
5: Non, c'était. Moi, c'était mon avis là-dessus. Moi, je trouve que. C'est une bonne chose. Faut pas non plus s'en. Enfin, c'est regrettable. Toute cette histoire est regrettable. Je trouve qu'il n'y a pas vraiment matière à se réjouir de quoi que ce soit là-dedans. J'espère juste que ce soit jugé correctement. Personnellement, quand j'avais une vingtaine d'années, un jour j'ai des amis qui sont venus chez moi, puis en sortant de chez moi, ils se sont fait agresser, tu vois. Il y en a un, il s'est fait piquer une gourmette en or, un Nokia 3210, il s'est fait éclater la tronche et il est mort, tu vois. Et les mecs ont pris 6 ans. Et il y a les photos, il y a eu leurs photos quand ils sont rentrés en tôle dans le journal. Ils souriaient, tu vois, ils étaient rigolards. Ou quand ils allaient au tribunal, je sais plus, ça fait un moment. Toutes ces histoires, enfin ça, moi ça me, ça me choque, ça m'énerve en fait. Je trouve que C'est, on n'est pas clair en France, le racisme anti-machin, le racisme truc. Bon, bah, il y a du racisme, oui ou non, il y a des agressions, bah, c'est l'agression. Je pense personnellement pas que le racisme était à la base de l'agression. C'est ces gens violents, des prédateurs qui sont venus là pour faire chier, tout casser, foutre la merde. On en voit tout le temps dans ce pays.
7: Eh bien, la juge ne pense pas comme toi.
5: Ah ouais. Moi, je connais des juges. Enfin, j'ai déjà fréquenté des juges personnellement. Je vois à peu près ce qu'ils pensent aussi. C'est des fois, moi, ça me choque un peu. Mais bon. Enfin, bon, c'était mon avis là-dessus. Après, tout à l'heure, Maurice a lu la version édulcorée d'un message d'Adrien.
1: Et alors, c'est pas édulcoré, c'est contrôlé.
5: Contrôlé. Et alors ça, c'est quelque chose que j'ai entendu plusieurs fois récemment dans mon entourage ou autre. Je sais pas pourquoi les gens sont persuadés que les juges vont changer, parce que si le RN arrive au pouvoir, ce sera pas le cas, les mecs. Ça restera les mêmes. Il y en a pas d'autres, des juges. C'est comme les médecins. Ça va pas se former en 6 mois juste parce que je sais pas qui sera au pouvoir. Ça se passe pas comme ça, donc c'est pas la peine d'espérer. Enfin, je sais pas ce que les gens espèrent exactement, mais.
8: Donc, Rémi, toi, tu crois pas au sondage, en fait.
5: Mais les sondages, que le RN arrive au pouvoir, ça, j'en sais rien. Ma foi, ils ont l'air bien partis.
8: Mais regarde bien, en fait.
5: Mais
8: le
5: RN, c'est pas parce que Le Pen ou Bardella sera au pouvoir que les juges vont changer, quoi. Je veux dire, les juges, ils resteront
8: en place quand.
5: C'est juste que les gens s'imaginent tout de suite. Enfin, c'est il nous faut l'homme ou la femme providentielle. Il va tout changer. Enfin, c'est encore le même coup. En fait, c'était pareil pour Sarkozy, c'était pareil pour Macron. Non,
8: toi, t'es en train de parler de la justice, en fait.
5: Ouais. Non, mais tout à l'heure, Adrien disait dans ses messages qu'il avait l'air de dire que tout allait changer parce que ceci, cela. Aussi, par exemple, Renault tout à l'heure, il a l'air de voilà, oui, c'est bien, on prend ça en compte. Non, mais en fait, c'est ok, c'est une étape, mais l'inertie, elle est

0: Jean-Luc, 46 ans, ville Parisie. Tu n'es pas mort, tu n'es pas devenu fou. Les désastres n'existent pas, ils sont ailleurs. La plus petite catastrophe aurait peut-être suffi à te sauver. Tu aurais tout perdu. Tu aurais eu quelque chose à défendre, des mots à dire pour convaincre, pour émouvoir. Mais tu n'es même pas malade. Tes jours ni tes nuits ne sont en danger. Tes yeux voient, ta main ne tremble pas. Ton pouls irrégulier, ton cœur bat. Si tu étais laid, ta laideur serait peut-être fascinante, mais tu n'es même pas laid. Ni bossu, ni bec, ni manchot, ni cuja, pas même Claudie Kang. Nulle malédiction ne pèse sur tes épaules. Tu es un monstre peut-être, mais pas un monstre des enfers. Tu n'as pas besoin de te tordre, de hurler. Nulle épreuve ne t'attend, nul rocher de Sisyphe, nul coupe ne te sera tendu pour être aussitôt refusé. Nul corbeau n'en veut à tes globes oculaires. Nul vautour ne se veut infliger l'indigeste pansom de venir te boulotter le foie matin, midi et soir. Tu n'as pas à te traîner devant tes juges criant grâce, implorant pitié. Nul ne te condamne et tu n'as pas commis de faute. Nul ne te regarde pour aussitôt se détourner de toi avec horreur. Le temps qui veille à tout a donné la solution malgré toi. Le temps qui connaît la réponse a continué de couler. C'est un jour comme celui-ci, un peu plus tard, un peu plus tôt, que tout commence, que tout recommence, que tout continue. Cesse de parler comme un homme qui rêve. Regarde, regarde-les. Ils sont là, des milliers et des milliers, sentinelles silencieuses, terriens immobiles, plantés le long des quais, des berges, le long des trottoirs noyés de pluie de la place Clichy, en pleine rêverie océanique, attendant les embruns, le déferlement des marées, l'appel rauque des oiseaux de mer. Non, tu n'es plus le maître anonyme du monde, celui sur qui l'histoire n'avait pas de prise, celui qui ne sentait pas la pluie tomber, qui ne voyait pas la nuit venir. Tu n'es plus l'inaccessible, le limpide, le transparent. Tu as peur, tu attends place Clichy, que la pluie cesse de tomber.
1: Mais comme Jean-Luc écrit un texte ou choisis-en un, enregistre-le avec ton téléphone portable, sans bruitage, sans musique, en t'assurant qu'il ne dépasse pas les 60 secondes. Envoie cet enregistrement dans ma boîte, maurice@mauriceradiolibre.com. Et si ça ne va, tu t'entendras. Alors, je rigole parce que je lis le message de Sévac sur le chat de Maurice Radio Libre. Je le salue bien, le Sévac. C'est bien qu'il soit là. Mais c'est vrai que lui, il ne comprend rien, quoi. J'aime bien, moi. J'aime bien les mecs qui comprennent rien. Mais tu vois, tant qu'ils n'ont pas une responsabilité dans... tu vois, dans ce que tu fais, tu vois, voilà, s'ils sont comme ça, s'ils sont sur un banc en train de... Bon, moi, je trouve ça génial. ça devrait pas être facile, parce que, bon, là, c'est une émission pour des... Tu vois, pour se détendre, hein, on est là, c'est, on se rencontre, toi t'es chez toi, ou je sais pas où, tu te dis, tiens, bon allez, je vais appeler la radio, j'ai discuté avec des gens. Imagine dans le vif du sujet, quoi, tu vois, dans le quotidien, quand il faut prendre un ascenseur, t'as l'autre qui dit, oui, mais attendez, parce que le, tu sais pas. oh putain. Ouh. Ouais, c'est bien, merci. Merci de m'avoir choisi. Parce que autrement, si on me l'avait raconté, je dirais, ce n'est pas vrai, ça n'existe pas. Bon. Les gens comme ça. Robert a 58, il est à Toulouse.
2: Oui, Maurice, je suis là.
1: Renaud a 58, il est à Fontainebleau.
3: Pareil.
1: Catherine a 60, elle est à Arcachon.
4: Oui, je suis là.
1: Nicolas, 42, à Wavre, en Belgique.
5: Eh oui.
1: Rémi, 44, à Bricquebec.
6: Présent.
1: Et William, 50, à Perpignan.
6: Et ouais.
1: Et oui, il est là, William. Tout à l'heure, on va l'entendre trébucher au milieu de ses bouteilles. C'est un de nos moments préférés. Hein. Je ne voudrais pas que ça puisse être désagréable à certains ou à certaines qui appellent régulièrement. Je vous avoue qu'on a ici, à la production de Maurice Radio Libre, on a un petit faible pour le moment où William trébuche dans ses bouteilles dans la soirée. c'est un petit moment qu'on déguste avec beaucoup de plaisir. Parce que on écoute avec beaucoup d'attention l'ambiance sonore chez William, non pas pour voir s'il y a du bruit ou je sais pas quoi, mais on attend les bouteilles, le blé blé blé. Au moment où, paf, il pose son verre. Et celle-là, on se la rit, mais on la rit toute l'année. Hein. Toute l'année, on rit les bouteilles, les trucs, le verre de William, parce que c'est énorme, quoi. Je veux dire, c'est, dans l'histoire de la radio, c'est quand même un truc fort, quoi.
6: Bon, non, mais... Hey. Après, c'est vrai que même.
1: Il y avait Claude de Bègle. Je ne raccroche jamais le premier. Excellent. Et bon, c'est vrai que les bouteilles, le blilili, quand il se prend les pieds dans les boutons dans la soirée à minuit et demi. Ah, ça donne soif tout de suite. Tous au bar. Bon, allez, pardon. Rémi Brickebeck, c'est à toi, et ensuite on ira dans l'univers du copain William de Perpignan. Allez chercher les cacahuètes, ça va bouger. Allez-y.
3: Écoutez, moi je terminerai par ça à ce moment-là. Moi je voudrais dire que souvent on entend ça ces dernières années. Il était au mauvais endroit, au mauvais moment. C'est une phrase qui revient souvent. Ça m'énerve énormément d'entendre ça. Je trouve que c'est complètement anormal, même de prononcer cette phrase quand un drame se prend place dans notre pays. Aussi, j'ai remarqué ces dernières années, j'ai remarqué que souvent des mots comme victime ou fragile étaient utilisés un peu comme des insultes. Et ma foi, je dois l'avouer que ça vient souvent des gens de gauche sur Internet. Alors, je ne sais pas si dans la vie réelle c'est comme ça. Mais sur Internet, c'est un peu comme ça. Parce que je vois que l'Internet francophone, hein, moi je rappelle, j'habite en Chine, donc je fréquente pas beaucoup de

0: Qu'est-ce que vous dites, Nicolas? Bon,
1: je suis d'accord avec lui. Aujourd'hui, on est dans une époque où on peut de moins en moins dire les choses sans être taxé d'un tel. Je parle pas du tout de ce que j'ai dit, de ce que j'ai initié tout à l'heure dans le début de mon intervention. Je réagis.
0: Ouais, mais bon,
1: c'est vrai que voilà.
0: Oui,
1: mais dans un monde
0: où on nous qualifie assez rapidement, mais que ça ne nous empêche pas de parler. Moi, je m'en fous.
2: Grâce aux réseaux sociaux et grâce aux trucs comme Maurice Radio Libre, il y a de plus en plus de gens qui peuvent venir n'importe quoi.
0: Oui, je trouve que c'est bien. Chacun doit dire.
1: Donc tu veux dire que moi je dis n'importe quoi. D'accord.
0: Chacun doit pouvoir dire ce qu'il a envie de dire.
3: Je suis d'accord avec toi.
1: Ouais. Je dis pas n'importe quoi, c'est juste que j'ai pas beaucoup de temps pour exprimer ce que je ressens et vu que.
0: T'as pas moins de temps que les autres.
2: On a compris.
1: J'allais dire non.
0: Tu nous diras après, Nicolas, puisque tu as voulu repasser la main, donc elle est passée maintenant. On va écouter William à Perpignan et j'espère pour toi que tu auras l'occasion de t'exprimer un peu plus tard. Allez-y, William à Perpignan.
3: Ben écoute Maurice, j'espère déjà que ça va bien passer la connexion parce que j'ai un partage de coups et comme mon iPhone il est en train de chauffer comme une merde, voilà, donc je suis en train de
0: pardonne-moi, pourquoi est-ce que ton appareil de téléphone chauffe, qu'est-ce qui se passe?
3: Ben parce que c'est quand tu le charges et quand tu fais un partage de coups automatiquement ça chauffe, hein, tu vois.
0: Mais avec qui tu partages ta connexion?
3: Et là, parce que...
0: Là
3: je suis... Ouais.
0: C'est quoi, là?
3: Mais
0: pourquoi tu partages?
3: Je partage la connexion avec mon PC.
0: Tu partages la connexion avec ton PC. Mais pourquoi foutre? Qui utilise ton PC?
3: Mais c'est moi. Parce que là, j'ai pas de box pour l'instant.
0: Ah oui, d'accord. Ah, c'est pour que tu puisses être sur le chat, tu veux dire. C'est ça?
3: Voilà. Non, mais même.
0: Peut-être que tu pourrais prendre quelqu'un pour t'aider à expliquer ce que tu dis dans la ville. Tu sais, quand tu vas à Franprix, si y a un mec, ça va t'éviter d'être au milieu d'une bagarre à chaque fois au rayon tomate, tu vois. D'accord. Tu utilises ton téléphone aussi bien pour discuter à l'antenne que pour être sur le chat. Donc, c'est pour ça. Mais donc, l'appareil chauffe.
3: Mais c'est pas grave. En fait, ce que je voulais dire, Maurice, ce soir, je sais pas vous, qu'est-ce que vous en pensez, en fait, moi, je suis pas très cool, t'as vu?
0: Ah oui. Et qu'est-ce que t'en... On l'a pas vu, on a pas.
2: T'es pas très quoi?
3: Je suis pas très écolo.
0: Ça, mais on ne le voit pas, ça, sur toi, William, nous. Hein. Enfin, moi, je n'ai pas les moyens de déceler.
3: Toi, ce que tu vois, c'est alcool.
0: Ah oui, voilà, c'est ça. Oui,
2: en fait, tu vois ce que je veux dire, on voit pas. Hein.
0: Allez-y, William. Ouais.
3: Et ce que je veux dire, c'est que tu sais les sites comme comment ça s'appelle de reconditionnement d'iPhone.
0: Dorcel télé. C'est ça.
3: Mais non, mais arrête, c'est
0: cool. Ah, pardon. Excuse-moi.
2: Sur Perpignan à développer.
3: Mais non, ça y est, j'ai perdu le fil.
0: C'est bête.
3: Comment ça s'appelle le truc? Oh là là.
1: C'est tellement simple.
0: Mais de quoi parles-tu?
3: Oh là là, ça y est, j'ai perdu le fil.
4: Essaye de reconditionner les téléphones, William.
3: Oui. Black Market, voilà. Voilà, Black Market.
0: Oui, qu'est-ce qu'il y a?
3: C'est un exemple.
0: Oui.
3: En fait, ce que je veux dire, c'est que moi, je suis pas pour ce genre de pratique, en fait.
2: Ah. En fait.
0: Pourquoi?
1: Qu'est-ce que tu racontes?
3: J'ai déjà acheté une Apple Watch et un iPhone.
0: Ouais. En fait,
3: ça a été une catastrophe, tu vois.
4: Ah oui. Mais pour quelle raison, William?
3: Et parce que déjà, l'iPhone, il était pas... Normalement, en fait, ils doivent... Allez, putain, j'en étais sûr.
4: Mais non,
3: je vais pas dire, en fait.
0: Dis en fait, si t'as envie, chacun dit ce qu'il veut. Allez-y,
3: quand t'achètes un trop reconditionné, il doit être d'usine.

0: Ça veut dire qu'il doit, il doit
1: Dans les
0: être
1: paramètres, paramétrer.
0: délocalisé le truc. En fait, le compte iTunes, il doit disparaître, en fait. C'est tout con.
2: Oui, d'accord,
0: Eh
2: mais.
0: bien là, le compte iTunes, il était présent. Ça m'a cassé les bonbons.
2: Je ne comprends pas de quoi tu parles, moi.
0: Le compte iTunes, si
2: Oui,
0: tu.
2: le compte iTunes de qui?
0: Voilà.
2: De qui? Qui?
0: Le compte iTunes, je ne sais pas, d'un gars qui vendait son iPhone.
2: Tu as acheté un appareil d'occasion sur Le Bon Coin?
0: Oui, sur Black Market.
2: C'est pas Black Market,
1: Ouais.
2: c'est Back.
0: Et en fait,
2: Back.
0: il était pas,
2: Ah,
0: il était
2: peut-être qu'ils
0: pas
2: ajoutent
0: délo.
2: un L pour les gens de Perpignan, mais normalement c'est Back Market, parce que ça veut dire c'est le retour en
3: Mais
2: fait.
3: non.
0: Wow.
3: Le black market, Maurice, le black market, c'est le c'est quand tu enfin c'est le black market, c'est le
2: Mais
3: truc
2: non,
3: avec
2: il
3: un
2: parle
3: sens.
2: d'une
0: Non,
2: marque.
3: T'as raison, Maurice, c'est back
2: Mais
3: market.
2: oui, c'est
0: Non,
2: une entreprise qui s'appelle Back Market.
3: Ah,
2: Parce qu'en
3: pardon, black
2: anglais,
3: market,
2: Back
3: c'est pas le
2: Market,
3: marché.
2: c'est
3: C'est
2: lorsque ça revient du marché.
3: Bah oui.
2: C'est pas Black Market, c'est
3: C'est
2: Back
3: pas
2: Market,
3: Ouais,
2: l'entreprise.
3: market. Ok, d'accord.
2: Voilà.
4: Mac Barquette.
2: Ouais, voilà. C'est ma
4: Mac.
2: barquette. C'est ma barquette, monsieur.
0: Non, mais, vous vous prenez la tête pour des
3: Non,
0: futilités,
3: c'est
0: un
3: moi qui
0: truc de
3: comprenais pas,
0: malade.
3: c'est moi qui comprenais pas, c'est pas grave.
4: Mais
0: Non,
4: concrètement,
0: mais
4: William, ça te
0: oui,
4: pose quoi comme problème du coup? Tu reçois ton iPhone,
0: le
4: il y a le
0: problème,
4: compte de
0: c'est que
4: quelqu'un d'autre dessus?
0: si l'iPhone, il n'a pas été. Le compte, il n'a pas été. Comment dire.
1: Supprimé, supprimé.
3: Mais tu peux le faire, ça!
0: Primaire, eh ben, tu peux pas t'en servir.
3: Mais
0: C'est tout
3: si, tu
0: con.
3: remets tout
2: Mais non,
3: aux
2: mais lorsque
0: usines.
2: tu vas,
0: Mais
2: lorsque tu,
0: non!
2: lorsque, William, lorsque tu achètes un appareil chez ces gens-là, ils savent tout ça, donc l'appareil que tu reçois, c'est un appareil qui est fonctionnel, dans lequel il n'y a pas des comptes
0: Ouais.
2: des autres avec leurs
0: Oui.
2: photos et leurs
0: Oui, mais
2: emails.
0: ça c'est toi que c'est ça c'est ton discours.
2: Enfin, c'est
0: Par
2: ce qu'ils
0: contre, la
2: disent. Eux, en tout cas, William, ces gens-là, sur leur site internet, c'est ce qu'ils disent. Puisque,
3: Tu leur renvoies, si
0: oui,
3: t'as
0: il y
3: pas le
0: a un
3: truc, tu
0: peu.
3: leur renvoies.
2: Ben oui, autrement, autrement,
0: Oui, mais
2: l'appareil ne fonctionne
0: en
2: pas.
0: attendant ça.
2: Ou
0: En
2: alors,
0: attendant ça marche.
2: peut-être, William, que toi, effectivement, tu l'as acheté chez Black Market, derrière la gare de Perpignan. Et là, c'était un téléphone, il y a une gonzesse qui a pris une
3: Mais
2: tare dans la
0: ouais,
2: gueule,
0: mais
2: et on te
0: non,
2: l'a
0: c'est pas le.
2: revendu. Donc là, effectivement, il y a le compte de
3: C'est un
2: la
3: téléphone
2: fille.
3: que tu as acheté de manière
0: Mais non,
2: Toi, c'est
0: mais
2: Black
0: non, je
2: Market,
0: sais
2: en
0: pas.
2: effet.
0: Mais non, mais arrête tes conneries, moi.
3: Et le truc,
4: William?
3: c'est que vu que tu as acheté ce téléphone-là, tu peux te retourner contre personne s'il ne fonctionne pas. Parce que tu l'as acheté
0: Non, parce
3: en que
0: que.
3: black,
0: Non,
3: en
0: parce que
3: black.
0: c'est.
2: Mais non, mais
0: Mais non, parce que.
2: attendez. Je coupe juste pour éviter la confusion. Il y a une entreprise, il y en a plein, qui s'appelle Back Market, donc qui est une entreprise qui fait reconditionner des appareils qui sont récupérés soit chez Apple, soit sur Le Bon Coin, soit par des gens qui viennent acheter des appareils chez eux, et ils les reconditionnent, c'est-à-dire qu'ils les remettent à zéro pour pouvoir les revendre d'occasion. C'est leur travail, c'est ça. Mais l'appareil qu'ils revendent d'occasion, c'est un peu comme quand tu vas acheter une bagnole d'occasion. Dedans, si tu ouvres la boîte à gants, il n'y a pas les slips du mec qui était là avant. Il y a pas, je sais pas quoi, ces papiers. La voiture, ils enlèvent les papiers qui sont dedans, ils passent un coup d'aspirateur, un petit coup de chiffon, ils la revendent. Ben eux, ils font la même chose avec les téléphones. Donc voilà.
3: En
4: Voilà.
3: fait. Ouais.
0: Eh ben, apparemment, va sur leur site.
2: Oui.
0: Ils ont eu beaucoup de problèmes à cause de ça, parce que apparemment
2: Ah, parce que c'est pas bien fait.
0: si je peux parler,
2: Oui, parlez,
0: les points de
2: pardon.
0: contrôle,
2: Vas-y.
0: en fait ils changent la batterie, l'écran, machin,
2: Ouais.
0: mais le truc c'est que le truc, oh, merde, j'en ai marre.
2: Ouais.
3: Mais non,
0: Le
3: vas-y,
0: truc,
3: vas-y,
0: le,
3: vas-y.
0: le truc.
2: Nicolas, tu peux sortir de ce corps, s'il te plaît? Allez-y, William.
3: Là, c'est énervé, William.
0: C'est qu'il faut que quand tu vends ton appareil,
2: Oui.
0: il faut mettre le code.
2: D'accord, ok,
0: Oh
2: d'accord,
0: merde,
2: William. Oui, mais oui,
0: mais
2: et
0: non,
2: alors, oui,
0: William,
2: très bien.
0: essaye.
2: Et quoi, alors? Et voilà. Et quoi?
0: Et alors, ça veut dire qu'en fait,
2: Ouais.
0: voilà, en fait, pour Renault, je dis, tout ça, tout ça m'amène à dire une chose. En fait, je suis pas pour.
2: Ah, tu n'es pas pour, mais ne va pas chez eux. Voilà, fais comme moi. Tu n'achètes rien chez eux.
0: Et même, ouais, en général, ah, moi, je suis pas pour le reconditionnaire.
2: Bon, mais ne le fais
0: moi,
2: pas.
0: Mais du coup, j'ai mon iPhone, je l'ai acheté neuf.
2: Bravo. Ça doit faire plaisir à Apple. Bravo.
0: Et oui, parce que.
2: Et oui, très bien.
0: Et oui, parce que.
2: Non, mais très bien, William, t'as acheté un téléphone neuf chez Apple, bravo. Et qu'est-ce qu'on va faire avec ça, nous? Qu'est-ce que.
0: Mais parce que tout le monde dit, il faut, apparemment c'est en vogue, il faut.
2: Vraiment, pour qu'ils puissent vendre des appareils d'occasion, il faut bien qu'il y en ait qui les achètent neufs. Donc bon. Ok, William, merci pour ton intervention.
5: C'est bien heureux, c'est bien heureux, ça, Maurice.
0: Mais je vous.
2: Ouais.
3: Ne le dis pas.
0: Faites-le.
5: Alors moi je vais te dire, j'ai acheté un PowerBook, chez Back Market il y a à peu près un an. J'ai aucun problème. Ouais.

0: Ouais, je crevais que c'était que l'excellent, l'incontournable William de Perpignan avait aussi une particularité, c'est que c'était, et ça fait l'émission a commencé en 1991, donc ça fait 35 ans qu'elle existe, donc j'en ai eu des mecs au téléphone, c'est le seul mec, depuis que l'émission existe, qui réussit à condamner ses propres propos. Je condamne ce que j'ai dit. J'en ai entendu des trucs, moi, je peux te dire. Mais alors là, fou, là, on est loin. Là, je peux dire, les Martiens, ils ont fait demi-tour. Hein. Ils ont passé... Pour ça, on se dit, ils passent et ils s'arrêtent pas. Oui, quand ils entendent ça, ils bougent. Ouais. Philippe a 51 ans, il est à Biscarrosse. Salut, à chaque fois que William intervient dans l'émission, j'ai l'impression d'entendre les personnes du télébistrot de Coucou Cénoud de Chavannes dans les années 90. Ah oui, William, il crée des émotions. Voilà, c'est ça. Il est formidable pour ça. Et c'est quelqu'un que nous écoutons et que les gens de l'équipe d'ailleurs écoutent avec beaucoup, beaucoup, beaucoup d'attention. On écoute chaque détail. La cuillère dans le verre. Bon, même si c'est vrai qu'on est un petit faible pour le moment, où il trébuche sur les boutons. Là, c'est gros. Là, ça tape quoi. Alors, tu montes un bar, tu l'invites. Hein. Et au bout de la troisième soirée, t'es obligé de tripler les commandes. Gros succès. Robert à 58, il est à Toulouse.
1: Oui, Maurice, tu es là.
0: Renaud 58 à Fontainebleau.
1: Oui, oui.
0: Catherine 60 à Arcachon.
2: Oui, je suis là.
0: Nicolas 42 à Wavre en Belgique. Nicolas ?
3: Oui,
0: oui. Rémi 44 à Briquebec.
3: Toujours là.
0: Il va falloir que j'aille voir où c'est sur la carte quand même ce truc. William à 50, il est à Perpignan. Ouais. Allez, vas-y, William, enchaîne, ouais. Enchaîne tes meilleurs coups.
4: Non, mais on est connu. Je sais même pas s'il faut le prendre. Avec
0: de l'eau, je sais pas. S'il faut le prendre avec de l'eau ou des glaçons.
4: S'il faut le diluer. Non, mais, pour une fois, je sais pas.
0: Tu ne sais pas.
4: Je suis partagé.
5: William, moi, j'adore quand t'appelles. Hein. C'est le mec succès. Qui m'a occasionné le plus gros fou rire de mon expérience Maurice Radio Libre. Hein.
0: Ah, c'est vrai que William, t'appuies, t'es fort, quoi. On sent qu'il y a du métier derrière.
5: Il y a des gens qui essayent de dire des trucs intéressants et tout, mais toi, t'es prodigieux là-dessus.
4: Prodigieux dans le mauvais sens, tu vois.
2: Ça, c'est vrai.
5: Non, pas dans le mauvais sens du tout. Je pense que t'es tellement nature que tu vois, t'es un mec nature et moi ça me fait beaucoup rire. Et je pense qu'on s'entendrait bien, tu vois, paradoxalement. Ouais, bien sûr.
0: Et vous avez Vous avez une sacrée belle église à Briquebec en Cotentin. C'est ça là, le bled? Rémi.
3: Comment?
0: Il s'était rendormi, le mec.
3: Non, j'étais.
0: Briquebec, vous avez une sacrée jolie petite église, non?
3: Oui, bon, un peu comme toutes les villes dans le coin.
0: Ah non, elle est très jolie.
5: De toute façon, le Cotentin, c'est très joli. Hein.
3: Ah oui, c'est
0: d'accord. Non, puis c'était joli. Oh là là, t'as une nef de course, là. Et je te raconte pas la personne qui aligne les chaises. Parce que là, il y en a des... Ils ont pas mis des bancs, ils ont mis des chaises. Il y a 377 chaises. Et il faut les mettre au cordeau. Ouais, pas mal.
5: C'est loin de Pirou, Briquebec.
3: Bon, allez, ça fait longtemps que j'ai pas fait le trajet en voiture entre les deux, mais je dirais bien 30 minutes de bagnole, ouais.
5: Ouais, 30 bandes, 40 bandes, un truc comme ça, ouais.
3: Ouais, quelque chose comme ça.
5: J'adore
3: ouais.
5: Cette région, c'est super
3: mais
5: beau.
3: Mais toi, tu connais bien le Cotentin,
5: ah,
3: toi,
5: je connais très bien, ouais. Je connais très très bien le Cotentin, ouais.
3: Ouais. Je suis né dans les... Enfin, j'ai grandi dans les marais de 40 ans,
5: si tu veux. D'accord, ouais, je vois très bien. Ouais.
0: Allez-y, William.
4: Ouais, c'était pas comme Maurice. Maurice, il a grandi dans le marais.
0: Et ouais. Ah, j'ai professionnellement, j'ai passé. C'est vrai que j'ai. Si tu t'intéresses à ma vie professionnelle, ça fait extrêmement longtemps que j'ai des bureaux ou que je travaille dans le marais à Paris. Oui.
3: Pierre-Louis Zéro.
0: Ouais. Mais bon, mais je suis pas comme toi, William. Moi, dans le marais, personne m'emmerde. Jamais.
4: Pourquoi?
0: Bon, c'est, je sais pas, moi, ma façon de marcher, sans doute, ça doit être ça. Allez-y.
4: Ouais.
5: C'est la façon de marcher.
4: Je t'avoue que moi, je suis allé du côté du marais, t'as vu? Attends, est-ce que je me trompe ou pas, Maurice? Et le marais, est-ce que c'est à côté de Barbès?
0: Ah ben non, pas du tout. Pas du tout. Barbès, c'est au bout du boulevard Magenta. C'est au pied de Barbès. Barbès, écoute-moi. Barbès, c'est au pied de la butte Montmartre, en gros. C'est au pied de la butte Montmartre, oui, Barbès.
4: La place des Vosges, c'est à côté du marais.
0: Ah non, oui, la place des Vosges n'est pas très loin du marais. Elle est dans le dos du. Elle est dans le dos du marais, ouais.
4: Ah, ok.
5: La seule.
0: Elle est au bout. Elle est au bout de la rue des Francs. Au bout de la rue des Francs-Bourgeois. Bon, qu'est-ce que tu veux, William? Qu'est-ce qu'il y a avec ça?
5: Oui, pardon. T'as raison.
4: Non, ben, vu l'actualité, en fait, je sais pas. Tu vois, ils disent. Si tu veux parler. Non, mais.
5: Vas-y.
4: On veut modifier tout ce qui est magistrat, tout, mais il y a des efforts qui sont faits, mais je trouve que. Je sais pas, il manque.
0: On t'entend pas bien,
4: tu
0: William.
4: Le vois. Là, tu m'entends bien, quoi.
0: Et une Est-ce fois, on s'est donné rendez-vous dans le marais, Maurice, mais je parie que tu ne t'en souviens pas. Ah non, je me souviens pas. Pardon.
4: Est-ce que tu m'entends, Maurice?
0: Oui, William, on t'entend. Mais faut que tu dises quelque chose maintenant. Alors, qu'est-ce que tu veux dire?
4: Ouais, moi, vu l'actualité, je suis dégoûté parce que moi, je trouve que t'as vu l'essence est remontée et même, je pense que ça. Non mais ça nous a pas, par rapport aux événements.
0: Quels événements? De quels événements tu parles?
4: Mais de tout, t'as vu là la petite qui s'est fait,
0: Oui.
3: Quel rapport avec le prix de l'essence?
0: Oui, d'accord. Et
4: non. Le truc c'est que moi je trouve que la justice, ben il y en a plein qui disent qu'il faudrait tout. Réformer. Qu'est-ce que tu en penses de... Est-ce qu'il faut tout réformer et tout de A à Z, de fond en comble?
0: Ben, on a besoin de reprendre les fondamentaux, oui, en matière de justice. On voit bien que ça va pas et on est extrêmement nombreux à s'en plaindre. Parce que ça va pas, ça marche pas.
4: Le truc que je comprends pas, Maurice, c'est comment t'expliques que la plupart des... Je dis pas tous les magistrats, mais il y a beaucoup de magistrats qui sont avec LFI, quoi.
0: Ouais, faut ça, on en a déjà parlé.
5: On a déjà parlé parce que si tu comprends pas, alors que pourtant on l'a expliqué depuis que je suis là, moi je l'ai expliqué déjà au moins trois fois.
4: Ouais.
5: Trois fois. Tu te souviens de la harangue d'Oswald Baudeau? Et je l'ai encore répété au début de l'émission. De cette émission-là. C'est-à-dire que depuis 1973, à peu près, les juges considèrent, les juges bien aidés en cela par mai 68, dans les formations des juges dans les écoles de magistrature, on leur a appris que il fallait faire de la justice dite sociale, c'est-à-dire où il fallait prendre en compte le background, le passif social de l'accusé, et que donc il fallait plus s'occuper de l'accusé que de ses victimes. Il fallait comprendre pourquoi le mec avait fait ça. Voilà.
4: Ce que je comprends pas, Renaud, c'est que comment la justice peut avoir un bord politique, c'est ça que je comprends pas.
5: Je viens de t'expliquer.
6: Il vient de dire.
4: Ouais, j'ai du mal.
5: C'est une politique de gauche. C'est une politique de gauche, ça. Tu vois, s'occuper du social avant de s'occuper du judiciaire. Tu comprends bien que la justice. Tu comprends bien que la justice ne peut pas faire de social, William. Rassure-moi quand même. La justice, elle est aveugle.
4: Mais là, elle est en train de. Là, mais du coup, là, elle est en train de le faire. Hein.
5: Oui, c'est pour ça que toi tu dis qu'il faut une réforme, il faut tout réformer. Moi je pense que non, en fait, il faut juste en revenir à ce que c'était avant le bordel Oswald Baudot, Perfitte et Badinter, quoi, c'est tout, quoi.
4: Et est-ce que, enfin, je vais dire une bêtise de fou. Hein. T'as vu, la justice est séparée du pouvoir, en fait.
5: Oui, et est-ce
4: que ce serait pas mieux de fusionner avec le pouvoir.
5: Une dictature, quoi.
6: Non, mais bien sûr que non.
4: Pourquoi ?
7: Bah, pourquoi tu fais ça, William ? Après, les gens qui ont le pouvoir, ils ont des passe-droits.
5: William, il faut comprendre
6: un truc. C'est comme une hégémonie, quoi.
5: Il faut comprendre un truc. C'est que, en France, on a eu un mec qui s'est appelé Napoléon et qui a introduit le code civil, dont on a fait le code pénal, etc., etc. Ce code a été copié par quasiment tous les pays du monde. Tous. D'accord. Bon, à part les États-Unis peut-être, mais bon, j'ai pas trop compris là-dessus. Bon, je suis pas juriste. Mais ce qu'il y a de certain, c'est que un juge d'instruction en France, c'est un des hommes les plus puissants de France. C'était comme il est indépendant du pouvoir politique central, il peut. D'ailleurs, ça s'est passé. Hein, il y a eu des affaires judiciaires extrêmement célèbres et extrêmement touffues là-dessus. Il peut faire trembler le pouvoir politique, un juge d'instruction. Regarde ce qui est arrivé à Fillon, qui devait se présenter à l'élection présidentielle, il n'a pas pu.
0: Ok.
5: Regarde, voilà, bon. Oui, Maurice, pardon. Oui.
0: Allez-y, William.
4: Bon. Mais non, je suis un peu dégoûté parce qu'en fait, finalement, la justice n'est pas finalement.
5: T'es dégoûté d'ouvrir les yeux, toi, en fait, c'est ça ?
4: Non, je suis pas dégoûté d'ouvrir les yeux. Après, qu'est-ce que je te dise ? Tout ce qui se passe.
6: Le monde fonctionne comme ça, quoi. Le monde fonctionne comme ça.
4: Ouais, le monde. Ben le, mais moi, je déteste.
6: Chevalier blanc, Zorro, etc., ça n'existe pas. Hein,
4: c'est, non, il n'y a pas de. Y a pas, non, mais écoute-moi, Nicolas, il n'y a pas de Zorro, il n'y a pas de merde. Il y a le truc, l'époque qu'on vit est une grosse merde, c'est tout.
6: Ouais, mais tout le monde compose.
5: Moi, je voudrais savoir quelle place et quel rang social tu aurais eu en traçant, en l'entraçant. Vraiment, tu vois. Ouais, voilà.
6: C'est
5: ouais.
6: Clair.
4: De quoi, Renaud?
5: Ben, j'aurais bien aimé te connaître ton rang social et ta position et ton discours si tu vivais en l'entraçant.
6: Au Moyen-Âge, quoi. Moyen-Âge.
5: Est-ce que t'es capable de cet effort Est-ce que t'es capable de faire cet effort d'abstraction? D'essayer de te projeter au 14e siècle.
4: De se téléporter dans le passé, en fait.
5: Ah ouais, parce que tu connais pas, mais alors même pas, on va dire, même, tu vois, au siècle au 19e siècle, tu vois, en 1850. C'est-à-dire après Napoléon, après la deuxième révolution, etc., etc. Est-ce que tu vois, au temps des Misérables de Victor Hugo? Ouais. 1830, ouais. Tu peux essayer, okay. Tu vois, d'imaginer.
4: Oui, oui, oui.
0: Bon, alors,
4: oui.
0: William, qu'est-ce que tu veux dire, William?
4: Je réponds à Renaud, j'aime pas cette époque, l'époque où on vit.
0: Pourquoi t'en as vécu une autre? T'as vécu une autre époque? William, t'as vécu une autre époque, toi?
4: Je pense qu'on a vécu des bonnes époques.
0: Ah bon?
4: Mais cette époque, c'est la pire des époques, tu vois.
0: C'est qui on?
6: Non, on, la race humaine, l'humain, l'homme.
5: Tu dis n'importe quoi, William. Franchement, tu sais, les mecs qui ont vécu les bonnes époques, c'est parce qu'ils bossaient.
0: Bah oui, moi je vis une très bonne époque, je suis très content.
4: Non, je suis pas d'accord avec toi, Renaud. Parce qu'il y avait, il y avait quelque chose qui les poussait, tu vois.
7: Et William, ce serait quoi une bonne époque pour toi, par exemple? C'est quelle époque serait à quelle époque
4: tu pouvais te téléporter? On va dire les 30 glorieuses, on va dire le. Voilà, c'est.
5: Mais les 30 glorieuses, ils bossaient 60 heures par semaine.
0: Bah ouais, comme des dingues, bah oui.
5: Enfin.
0: Oui, on n'a jamais si peu travaillé qu'aujourd'hui.
4: Ils bossaient, hein. Ils avaient du pognon. Tu vois?
0: Mais non, les ouvriers.
5: Il a deux doigts de nous dire qu'il préférerait des politiques de droite. Tu vas voir. Attends, vas-y.
4: Mais non,
5: au travail. Ah bah
0: bon,
5: si.
0: William, qu'est-ce que tu veux? Qu'est-ce que tu veux? J'essaie de comprendre ce que tu veux. Qu'est-ce que tu veux?
4: Mais qu'est-ce que je veux? De toute façon, la société maintenant, elle est comme ça. L'insécurité. C'est un tout, en fait. Renaud, je t'explique.
5: Tu vas pas m'expliquer alors que je t'ai donné les 50 dates qui, en 50 ans, ont fait de la France le merdier que l'on connaît actuellement. Je l'ai dit en début d'émission. Donc, tu vas lire l'Institut Thomas More, d'accord? Et tu vas tout comprendre. Tu vois, même toi, parce que tu sais lire, quoi.
6: Il va pas le lire.
5: Il va pas le lire, oui.
0: Mais c'est pas grave.
4: Je te rejoins, Renaud.
0: Bon, ok.
4: Je te rejoins.
0: C'est compliqué, hein, William, c'est compliqué.
4: Qu'est-ce que tu veux dire, William?
0: Qu'est-ce que
4: je veux dire, c'est qu'avant c'était bien, maintenant c'est la merde. Ah voilà. Bon.
0: Alors qu'est-ce que tu vas faire? Puisque t'es obligé de faire maintenant, tu vas te donner la mort, c'est quoi? Qu'est-ce qui est prévu?
4: Le constat est légitime. Tu comprends très bien qu'on est dans. Qu'est-ce que tu veux faire? Même toi. Oh.
8: Nous sommes le 23 juillet et nous fêtons les Brigittes. 1829, William Byrd fait breveter le typographe, qui fut la première machine à écrire. 1903, Ford vend sa première automobile. 1920, naissance d'Amalia de Cadede Reburda ou Rodriguez, dite Tras hermoseu de Lisboa, no desenho que fizesse. Amalia Rodriguez, chanteuse de fado et actrice portugaise. 1923, naissance de Claude Luther à Paris.

0: clarinettiste, saxophoniste, soprano et chef d'orchestre de jazz français. 1943, naissance de Tony Joe White. 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Chanteur-compositeur américain de rock et de blues. 1944, naissance de Gérard Blondio, alias Lucky Blondo.
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0: Chanteur et parolier français. 1945, début du procès du maréchal Pétain devant la Haute Cour de Justice. Il sera condamné à mort pour la collaboration de son gouvernement avec l'Allemagne. 1953, naissance de Francesco Barzotti, dit Claude Barzotti.
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0: Auteur-compositeur-interprète belge d'origine italienne. 1961, naissance de Martin Lee Gore, musicien, auteur-compositeur-interprète britannique. Membre du groupe Depeche Mode. 1965, naissance de Saul Hudson, dit Slash. Guitariste anglo-américain, membre des Guns N' Roses. 1973, naissance de Monica Lewinsky.
3: Dès hier soir, Bill Clinton était déjà venu nier à la télévision à une heure de grande écoute les accusations portées contre lui.
4: Monsieur le Président, est-ce que c'est vrai?
5: Ce n'est pas vrai.
0: Femme d'affaires américaine et maîtresse du président américain Bill Clinton. 1976, naissance de Mathieu Madénian.
6: 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Ma mère m'a jamais dit t'es mignon, elle fait sois gentil avec les gens, c'est important.
0: Humoriste, comédien et chroniqueur français. 1977, le groupe Foreigner sort la chanson.
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0: 2011, décès de Amy Jade Winehouse, chanteuse britannique.
8: I go back to...
0: Dragon, aujourd'hui, vous êtes enclin à donner toute votre attention à votre entourage. L'univers m'embarrasse et je ne puis songer que cette horloge existe et n'est pas d'horloger. Voltaire.
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10: C'est incroyable, on est en train de tout détruire autour de nous. 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Je sais pas. Il y a tous les animaux qui sont en train de disparaître. On a de moins en moins de... C'est très rare, les animaux de grande taille, il y en a presque plus. 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Enfin, à quel moment est-ce qu'on va changer notre comportement, notre... Je sais pas.
0: Oui, mais ça, c'était avant. Ce soir, personne ne sait ce qu'il va se passer.
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0: Eh ouais, Philippe 51 Biscarrosse, putain sa mère de Maurice, les militaires viennent nous chercher pour évacuer la résidence. Bah non. Ouais. Oh, quelle horreur quoi. Je veux dire, t'assistes à la destruction de biens matériels, on va l'appeler comme ça. C'est juste comme ça là. Et voilà. Et t'es là, tu regardes et ça brûle. Waouh. Robert 58 à Toulouse.
1: Oui Maurice, je suis là.
0: Renaud 58 à Fontainebleau.
1: Les fondamentaux.
0: Catherine 60 à Arcachon.
2: Oui, je suis là.
0: Nicolas 42, on la voyait plus Catherine, j'ai été inquiet. Nicolas 42 à Wavre en Belgique.
1: Oui.
0: C'est toujours un peu plus long. Rémi 44 à Bricquebec.
3: Toujours là.
0: William 50 à Perpignan.
4: Ouais.
0: Bon. On va essayer de refaire encore un petit tour avec William et ensuite on ira écouter Robert ouais, à Toulouse.
4: Justement, j'avais un truc à te dire. Par contre, je vous avertis, foutez pas de ma gueule. Bon, en fait, t'as vu, il y avait le match Espagne-Argentine, là, tiens.
0: Ouais.
4: La moitié de ma famille, elle est pour l'Espagne, tu vois.
0: Ouais.
4: Et moi, je suis français d'origine, tu vois. C'est pas ça que je voulais te dire, en fait. Est-ce que...
0: Parce que ce que tu viens de me dire là, c'est pas ce que tu voulais me dire. Qui voulait me le dire, ce que tu veux...
4: Non, c'est pas ce que je voulais te dire.
0: D'accord, mais qui voulait que tu le dises, alors, si c'est pas toi, puisque tu sais toi qui l'as dit.
4: Un peu plus compliqué.
0: Compliqué, ok.
4: Est-ce que putain. Non mais Maurice, est-ce que t'es déjà sorti avec une cousine à toi?
0: Non.
4: Non mais cousine, attention les gars.
0: Aïe. Alors cousine, on va essayer de mettre des nuances pour quand même se la cogner. On va essayer de regarder comment on peut bouger l'arbre pour quand même la forniquer avec elle. Alors vas-y. Alors une cousine.
4: Eh ben si tu veux, j'ai la famille en Espagne, tu vois. J'espère que. Cousine France, mais parce que je vais me faire casser la gueule.
1: Ouais, vous avez raison, faut garder l'inceste à l'intérieur de la famille, hein, c'est le plus important.
4: Non, mais c'est pas des. T'inquiète pas, c'est pas des trucs de consanguin.
0: Non, mais non, la cousine, non.
1: Ah non, Dieu, pas
0: la cousine, on a rarement du sang en commun avec elle. Ah ben, je veux dire, nous, les mecs, on a pas nos règles, quoi. donc, on se mélange pas le sang, tu vois. Bon, qu'est-ce que tu racontes?
4: C'est une cousine qui, sur Facebook, elle m'a envoyé un message sur Messenger. Bon. Aïe, aïe, aïe. Elle m'a dit, oui, je suis ta cousine. Bon, je suis OK. Et du coup, on a discuté et tout. On a discuté. Parce qu'en fait, elle vit à Barcelone. Et ben, du coup, je suis allé à Barcelone, tu vois.
0: Ah, aïe.
1: Aïe, aïe, aïe, aïe. Dans quel but?
0: Qu'est-ce qui s'est passé à Barcelone? Mon Dieu. Je ne sais pas si on doit poursuivre ce truc. Je pense qu'il y a des chances pour que.
4: Non, pas d'accord.
0: Attends, je vais laisser un message au cabinet d'avocat. Je vais appeler le cabinet d'avocat pour savoir si on peut continuer. Ah, là, cette histoire de visite à Barcelone, de la cousine.
1: Alors, donc. Maître Triomphe.
0: Ouais, triomphe.
4: Bon, c'est bon de t'appeler l'avocat?
0: Alors, vas-y.
4: Maître Vergès, j'en sais rien. On s'entendait bien, en fait. Donc, ne dis pas de suite que c'est... Voilà. Et du coup, elle m'a invité. Elle était mariée. Elle était mariée. Elle avait un enfant autiste. D'ailleurs, elle a toujours une enfant.
0: Et c'est quel membre de la famille qui lui a fait l'enfant?
1: Son cousin, non?
0: Quel membre de la famille lui a fait l'enfant?
4: je ne sais pas qui c'est.
0: Non, pardon, bien entendu, je salue. Je salue toutes celles et ceux qui ont des enfants autistes à la maison. Mais bon, il faut bien qu'on rigole aussi. Hein. Bon, c'est comme ça. Même les autistes ont le droit d'être au milieu des blagues.
4: Pas intéressant ce type.
0: Alors, qu'est-ce qui se passe avec la cousine? Parce qu'elle était mariée, c'est-à-dire qu'elle ne l'est plus depuis que tu es passé, c'est ça?
4: C'était compliqué. Enfin, ils vivaient ensemble, mais il n'y avait plus rien, quoi, tu vois. Donc, moi, je suis allé avant.
0: Ouais.
4: Et. J'aime bien Maurice. Et ouais, on a eu un petit coup de cœur, quoi.
0: Petit coup de queue. Je suis allé voir ma cousine à Barcelone, j'ai eu un petit coup de queue. Quand je suis allé, elle était mariée, quand je suis revenu, elle n'était plus.
1: William, on va l'appeler le Codillo.
0: William. Parce qu'en fait, il a une trique qui souffle. Il a une trique qui souffle chaud, donc ça décolle un peu le papier. Oh, William, putain,
4: il y a quelqu'un qui voulait me dire quelque chose.
0: Eh oui.
5: Ouais, William, est-ce que c'est une cousine germaine ou est-ce que c'est une cousine issue de Germain?
0: Non, en fait, Françoise, elle s'appelle.
5: Non, mais sérieux, est-ce que c'est une cousine germaine ou une cousine issue de Germain?
4: En fait, c'est des cousines demi-germaines.
5: Ah! Non, c'est quoi ça? Non.
0: Ah, ça, c'est.
1: En fait, c'est comme les demi-poneys, si tu veux. C'est,
5: ouais.
0: Elle est.
4: Non, mais.
5: C'est la fille de qui?
4: Elle est germaine que ça. De quoi?
5: C'est la fille de la sœur de ta maman ou est-ce que c'est la fille? Est-ce que c'est une.
4: Attends,
0: il va regarder sur l'arbre généalogique derrière le frigo. Alors, vas-y.
1: C'était en même temps la fille et en même temps la tante de son oncle.
5: Ouais.
4: Sa mère, c'est la sœur de mon père.
5: En fait, c'est ta belle sœur, quoi.
0: Ma mère, c'est la sœur de mon père. Je comprends pas trop.
1: C'est germaine, hein, ça.
5: J'ai pas compris, moi.
0: Ma mère, c'est la sœur de mon père. Moi, je suis le frère de ma mère. Je suis le frère de ma mère et le cousin germain de mon père. Qu'est-ce qu'il raconte, William? Qu'est-ce que c'est les demi-cousins? Comment vous faites des demi-cousins?
1: Si c'est la fille de la sœur de ton père, c'est ta cousine germaine. Hein.
4: De l'autre côté.
1: Exactement.
0: Non mais il comprend pas cette histoire de parce qu'il regarde s'il y a des gens qui s'appellent Germaine dans sa famille, il n'en trouve pas, donc il regarde de l'autre côté. Il essaie de regarder de l'autre côté.
5: Et tu les as drogués ou pas?
0: Ouais, mon Dieu.
4: Non, William.
0: Attends, il y a Catherine qui essaie de te parler.
4: Oui, Catherine. Oui, Catherine.
6: Mon père, il a une sœur.
4: Ouais.
6: Cette sœur, elle a une fille.
4: Ouais.
6: C'est ta cousine.
4: Ah.
0: Attends. Il n'est pas sûr. Attends, Catherine, est-ce que tu peux lui répéter cette information? Vas-y. Vas-y,
4: non,
0: Catherine.
4: Non, c'est bon.
0: C'est bon? T'as non, compris?
1: La sœur de mon père,
4: mais c'est pas. Je t'explique. Il y a différents courants.
0: Ah.
6: C'est pas parce qu'elle est espagnole.
5: Les courants d'air.
4: Et on s'en fout de ça. Ah. C'est des cousines éloignées.
0: Eh oui.
6: Parce qu'elle est en Espagne.
0: Oui, elle est en Espagne, parce qu'elle soit éloignée. La cousine proche, elle habite dans ton immeuble.
1: La cousine germaine, normalement, elle sort en Allemagne.
0: Hein, ouais, la cousine germaine, ouais, elle est allemande. Mais on n'a pas tous une cousine allemande, donc pourquoi?
1: Oh merde, j'en peux plus, j'en peux plus.
6: Espagne-Argentine, je comprends pas.
4: Non, ça me fout d'Espagne-Argentine. Ça me fout de. Oh là là.
0: Je ne sais pas d'ailleurs pourquoi il nous a parlé du match Espagne-Argentine pour nous emmener à Barcelone. Mais...
1: Parce que c'est des cousins du second degré en Argentine, Maurice.
4: Bon, bref.
0: Alors.
4: Si on peut continuer tranquillement.
0: Oui, oui. Continuons tranquillement, oui. Alors.
4: Ça me moque rien. Ça.
0: Et est-ce que tu lui as fait un enfant à ta cousine ou pas finalement? Parce que c'est ça en fait la vraie question.
4: Réfléchis un peu.
6: T'as couché avec elle? Attends,
1: William, tu nous as dit que tu l'as rencontrée et que tu as eu un petit crush pour
4: elle. Mais non, elle avait un enfant handicapé. Je vais pas m'emmerder, t'es fou, quand.
6: Pourquoi tu dis ça, alors?
1: Tu as vu ta cousine, je sais pas si t'as capté le degré de relation parentale, familiale que tu as avec elle, mais tu viens de nous dire que t'as eu un petit crush sur ta cousine. C'est pas grave, hein, moi aussi, ça m'est arrivé, mais
4: oui,
1: moi j'avais dit.
4: Un crush.
1: Un chocolat qui croustille.
3: T'as mis un préservatif quand même, William.
4: J'en peux plus. Je ne vois pas qu'est-ce que ça fout là, le crush, le merde.
6: Et qu'est-ce qui s'est passé?
4: Mais ça.
6: Quand tu es allé là, qu'est-ce qui s'est passé?
4: Bon, oui, si je, ben justement. Donc je vais là-bas. Elle a eu le crush. On parle en français parce que c'est fou pour avoir.
6: Avec le cœur.
4: On est sortis ensemble, tu vois.
0: Qu'est-ce que ça veut dire, on est sortis ensemble? Ça veut dire quoi?
4: C'est un peu comme le film de la Boum, tu vois.
0: Le?
6: Des bisous.
1: Vous avez couché ensemble.
0: Ah, vous faites des bisous, vous vous êtes fait des bisous, c'est ça? Vous êtes embrassé un petit peu?
6: Il n'y a pas eu de pénétration. Ni avec doigts, ni avec le...
1: Pardon, excusez-moi.
6: Il y a eu des pénétrations. La langue?
4: Non.
0: C'est quoi sortis ensemble, alors c'est quoi? Qu'est-ce que vous avez fait?
4: On se tient la main.
0: Ah bon?
4: Je mets la main au cul. Hein, c'est ça, sortir ensemble.
0: Ah, c'est ça, sortir ensemble, c'est quand tu lui caresses les fesses et que tu lui prends la main? C'est ça, sortir ensemble?
4: Hein? Moi, je suis mort de rien. Mais qu'est-ce que vous faites quand vous sortez avec quelqu'un?
0: Bah, je sais pas ce que ça veut dire, ça. Bon, tu baises ou tu baises pas, quoi. Lui tenir la main, lui caresser les fesses.
4: Nicolas.
0: Nicolas, on va essayer de pas se plaire comme des neuneux, là, parce que c'est beaucoup.
3: Nicolas. Quand tu seras avec ta cousine, Nicolas, où est-ce que tu mettais?
1: Un de mes tout premiers touches pipi, quand j'étais très, très, très petit, c'était avec ma cousine, ouais.
4: Ça m'étonne, Nicolas.
1: Bah ouais, mais j'avais 8 ans et on avait 7.
4: Qu'est-ce que t'appelles sortir ensemble?
0: Ouais, bon, comme t'as parce que c'était ta définition qui nous intéressait, William, puisque on essaie de savoir non pas ce qu'a fait Nicolas ou ce qu'a fait Robert, mais ce que tu as fait toi à Barcelone. Donc, il faudrait qu'on comprenne ce que veut dire pour vous, ta cousine et toi, ce que c'est que sortir ensemble. Qu'est-ce que c'est alors?
4: Eh ben, on s'est embrassé. On s'est roulé des paluches.
0: Les paluches, c'est les mains. Hein. Les paluches, c'est les mains. Mais bon.
6: Des pelles.
0: On s'est roulé des pelles, ouais. Et alors?
4: Des galoches, ouais.
0: Ouais.
4: Et vous avez après,
5: vous aviez quel âge tous les deux? Vous aviez quel âge?
4: Ça fait pas si longtemps que ça.
0: Ah oui, c'est, ah ouais, il avait 50 balais.
4: J'avais 10 ans. Je sais pas pourquoi ça t'intéresse, ça fait l'âge.
5: Mais parce que c'est important pour la.
6: C'était
5: pour
6: la semaine dernière.
5: La mesure de
0: Ah, moi, je croyais que c'était récemment. C'est quoi, il y a 10 ans, oui, c'est ça?
4: Il y a 10 ans. Il y a 10 ans.
0: Mais pourquoi tu nous parles d'un truc d'il y a 10 ans, William?
6: Mais tu nous dis, parle de France, de Espagne-Argentine, ta cousine espagnole.
4: Parce que ça m'a
6: marqué à la voix. On n'a plus de.
0: Catherine, c'est depuis que Carrefour fait du pastis 51 que ça fait ça.
3: Les mecs, ça fait, William, ça fait 10 ans. Tu y repenses souvent?
4: Parce qu'en fait, je l'ai. Moi, dire, elle voulait vraiment faire sa vie avec moi, tu vois. J'ai dit non.
1: De toute façon, William, je t'apprends un truc, hein, le mariage entre cousins germains, c'est interdit en France. Hein.
0: Il y en a qui l'ont fait quand même.
1: Non, ça ne dépend pas, William. C'est interdit.
0: Il y en a qui l'ont fait quand même.
1: Attends, parce qu'il y a Pascal sur le chat qui me dit que c'est faux. Alors bon, vous avez peut-être raison, mais pour moi, c'était interdit.
4: Le gamin qui lâche là.
0: Ah, je pense que Renaud a raison. Je crois que ce n'est pas autorisé.
1: Christine Boutin, elle était hors la loi, Pascal, hein, quand elle a épousé son cousin Germain.
0: Je crois que c'est interdit.
5: Elle n'a jamais été poursuivie. On n'a jamais essayé de lui faire annuler son mariage. C'est passé crème, quoi. C'est crème.
0: Bon, très bien. Allez-y, William.
1: Je crois que le maire, avant d'envisager un mariage, il demande. Moi, quand je me suis marié, on m'a demandé.
0: Un extrait d'acte de naissance.
1: Pas de lien. Bien sûr.
0: Bien sûr.
4: Et moi, je veux pas me marier, Renaud, putain.
6: Quel âge il a, l'enfant?
4: On a rien à foutre du mariage. Le gamin, je m'en bats les couilles du gamin.
0: C'est important, les couilles.
5: C'est pas gentil de dire ça, William. Quoi, t'as eu un enfant avec ta cousine?
0: Ah non.
4: Non, je m'en fous.
0: Il est parfaitement légal d'épouser. En France, il est parfaitement légal d'épouser son cousin germain. Le code civil n'interdit pas le mariage entre cousins. Il ne figure pas dans la liste des empêchements matrimoniaux. Je ne savais pas. Il me semblait qu'il était dans la liste, mais donc il n'est pas dans la liste. Il faut que je me repenche un peu sur le sujet. Bon, très bien. Merci, William. On va aller écouter Robert à Toulouse.
6: Tu as menti, William. Parce que tu dis que c'était il y a 10 ans et que le gamin, il a 5 ou 8 ans. Et donc, elle avait déjà un gamin. Donc,
0: mais c'est
6: donc,
0: ses fantasmes, ça. Ce sont les fantasmes de William auxquels on vient d'assister. Allez, on va écouter Robert à Toulouse.
7: Oui, Maurice, merci. En tout cas, pour te dire que j'adore ton émission, j'aimerais un jour que tu nous expliques d'où t'es venue l'idée de te lancer dans cette aventure, Maurice. Pourquoi? Qu'est-ce qui t'a pris? Comment ça a commencé? Et en tout cas, c'est une idée géniale. Je suis sûr que tu as dû la défendre bec et ongles depuis très longtemps. Ça n'a pas dû aller sans problème. Je connais le monde dans lequel on vit. Et quant à la liberté d'expression, je suis tout à fait pour. Parce qu'en fait, au lieu de museler les gens, autant les laisser parler pour comprendre et contrôler effectivement ce qu'ils disent. Quant à savoir qu'on en apprend beaucoup sur des cas particuliers, des cas inquiétants, des propos tenus intéressants, plus ou moins que d'autres, effectivement, mais tous les propos sont toujours intéressants, ils ne sont pas... Il n'y a pas de propos plus nuls que d'autres, voilà, pour en revenir à un certain échange. Et pour finir avec cet échange, Renaud, ce n'est pas pour te prendre à partie, mais c'est pour finir avec l'échange que je t'ai évoqué tout à l'heure, quand tu étais là, que tu disais, oui, on va pas se laisser envahir, ça va pas se passer comme ça, mais le monde est mélangé, et voilà, il faut pas s'inquiéter, t'inquiète pas, la France, elle est solide, elle est dure, elle est là, elle est multi-origine, et c'est la France, quoi.
0: Robert, moi, je suis pas sûr de ça, tu vois, parce que quand tu vas au Sénégal, le Sénégal, il est pas multi, je sais pas quoi, mélangé, si tu vas sur le continent africain, que tu fais le tour du continent africain, il est pas multi-mélangé, il y a des tribus tribus, il y a des histoires, des problèmes beaucoup entre les tribus diverses et variées. Et le monde n'est pas aussi mélangé que ça. Et ce qu'on veut nous imposer en France en nous disant que oui, la France multiculturelle, je sais pas quoi, c'est juste l'arrivée, l'installation en France de cultures qui sont complètes ailleurs. C'est des mecs, des gens qui viennent d'ailleurs avec leur culture. C'est-à-dire qu'eux, ils ont conservé leur culture. Ils l'ont pas dilué, ils ne l'ont pas mélangé. Et on nous explique que nous, ben, il faut qu'on mélange la nôtre à la leur, mais eux, ben, ils veulent pas mélanger leur culture à la nôtre. Ils viennent, tu fais la fête du Sénégal. Tu fais pas la fête du Sénégal et de la Bourgogne. C'est la fête du Sénégal. Donc voilà, il y a les danses, les habits, les machins, tout ce qui va avec, tout ce qui correspond en fait à cette culture. Et nous, on nous dit, ah ben oui, mais la vôtre, oui, bon, il faut vous asseyez dans un coin, regardez, on va regarder tous les autres. Je comprends que, enfin, il faut comprendre que ça énerve les gens, quoi.
7: Je suis d'accord avec toi. Oui, je suis d'accord avec toi, Maurice. Tu vois, quand tu évoques les
0: tribus, si tu vas en Corse et que tu leur dis ça, ils vont te dire non. Si tu vas au Pays Basque, ils vont te dire non. Si tu vas en Bretagne, ils vont te dire non. Si tu vas aux Antilles,
1: ils sont racistes.
0: Si tu vas aux Antilles, si tu vas aux Antilles, si tu vas

0: Voilà, et en fait, Maurice, il y a effectivement le vieux dicton qui dit chez les Romains, vis comme les Romains. Moi, je connais des Maghrébins qui dénoncent effectivement une certaine façon de vivre de certains Maghrébins. Donc, venir dire les Maghrébins, c'est malheureux de les mettre dans le même sac. D'où je te rejoins, Maurice, chez les Romains, vis comme les Romains. Moi, je connais des Maghrébins, j'ai un ami maghrébin.
1: Oui, d'accord, mais Robert.
0: Avec qui j'ai fait, nous avons eu exactement ces mêmes échanges. Et il m'a témoigné de choses qui le choquaient, Maurice. Et je suis tout à fait d'accord avec lui. Comme ça, toi, ça va te choquer. En fait, c'est exactement la phrase que tu viens de dire, comme tu viens de dire. Voilà, certaines cultures. Mais de là à généraliser, moi, je pense que la France est une solide culture, quand même, de quelques milliers d'années.
1: Ben non, justement.
0: Tu vas pas se laisser déloger comme ça. Mais il faut pas avoir peur, quoi. Voilà, quoi. Il faut pas.
1: Ben non, justement. Robert, c'est justement ça qui pose un problème aujourd'hui dans notre pays. C'est qu'il y a des zones entières. De notre pays qui ne sont pas dans lesquelles il n'y a plus de porosité, c'est-à-dire il y a des gens d'autres cultures qui utilisent en fait l'administration, le système, la structure de notre pays, mais qui ne vivent pas selon les critères du pays et encore moins dans la culture du pays.
0: Voilà, il y a beaucoup de gens qui le demandent, je suis d'accord avec toi Maurice, et quant à certains maghrébins appellent des blédards, parce que voilà l'expression qu'il m'a dit, c'est ça, je lui ai dit, mais que ça veut dire les blédards? Il m'a dit, t'inquiète pas, c'est pas une insulte. Il m'a dit, moi mon père était un blédard. Mais il m'a dit, actuellement, nous avons parfois affaire à des blédards. Il me dit ce qu'ils font, il me dit, ça me choque. Il me dit les propos qu'ils tiennent, il me dit, ça me choque. Il me dit, moi je leur dis, si ça te plaît pas, en fait tu retournes au bled. Voilà, mais lui, il est né ici, il est né à Tours. Voilà, il a des enfants, voilà, il travaille, tout se passe bien, comme parmi tant d'autres gens parmi nous. Et voilà, et donc, en fait, lui, s'il entend dire, oui, on va pas se laisser envahir, etc., lui, ça le choque, en fait, comme moi, voilà. D'où je pense pas qu'il faille généraliser non plus, voilà. Moi-même, je suis multiculturel, je n'ai pas choisi.
2: Robert, est-ce que t'as entendu ce que j'ai dit sur l'assimilation? La différence entre l'assimilation et l'intégration. Moi, je suis pour l'assimilation.
0: C'est exactement ce que je viens de te dire.
2: Donc, ça veut dire que puisque tu dis que tu es d'accord avec Maurice, en fait, tu es d'accord avec moi. Quand je te dis on va pas se laisser faire, ça veut dire qu'on va imposer l'assimilation. C'est ça, ne pas se laisser faire. C'est pas venez comme vous êtes. C'est ici, tu es à Rome, tu fais comme les Romains. Toi-même, tu viens de le dire.
0: Oui, monsieur.
2: Alors, j'ai pas le droit de l'imposer, ça.
0: Oui, j'entends bien, mais dis-toi bien.
2: Si je l'impose, c'est parce que je suis raciste.
0: Alors dis-moi, les Français qui vont en Afrique et qui vivent à la française, on va les traiter de quoi alors? On va les dire pareil? On va les dire
2: non, tu plaisantes. Tu peux me sortir une seule diaspora française à l'étranger qui ressemblerait à la diaspora maghrébine en France?
0: Excuse-moi, moi je pense que là où il y a des Français.
2: Non, tu plaisantes. T'es de mauvaise foi, Robert.
0: Ce n'est pas un crime.
2: T'es de mauvaise foi.
0: Organiser des soirées entre eux, ce n'est pas un crime. Hein.
2: T'es de mauvaise foi, Robert. Il n'y a aucune diaspora française à l'étranger comme il existe la diaspora maghrébine en France. Aucune. Et même en Europe, en fait.
0: Au niveau de l'échelle, c'est sûr que non.
2: Moi, je... Mais attends, à l'échelle, le nombre, l'histoire, c'est le nombre. Hein. D'accord?
0: Oui. Dis-moi, l'histoire de la France et la Maghreb, tu connais quand même?
2: Oui, je connais très bien même.
0: Il m'a dit, mais comment ça se fait qu'il y ait autant de Maghrébins en France? Je lui dis, ben voilà, ça fait partie de l'histoire.
2: Ça fait partie de l'histoire très récente, en fait. Ça fait partie de l'histoire depuis le regroupement familial.
0: Tu es au courant que l'Algérie a été un département français, quand même?
2: Et alors?
0: C'est mal fini, certes. Ça s'est très, très mal fini.
2: Et alors, le Maroc aussi? Bien. La Tunisie, c'était un protectorat.
1: C'est la même chose. Pas vraiment un département, mais bon.
2: Robert, ne sois pas mauvaise foi. Il y a aucune diaspora française à l'étranger comme il y a une diaspora maghrébine en France, enfin.
0: Mais qui se fait remarquer de la même façon? Non, parce qu'en fait, c'est d'où il faut pas aller.
2: Bah non.
0: On a parti nos compatriotes maghrébins. Voilà, parce qu'il faut pas dire, voilà. Parce que dis-toi bien que des Français qui se comportent mal, il y en a aussi. Donc, je suis désolé, quoi, en fait.
2: Mais quel rapport, putain! Mais c'est dingue, ça!
0: C'est la façon dont, en fait, dont le trait est appuyé. Ça me gêne, en fait. Je pense que d'où la liberté d'expression? Oui, bah, en fait, ça nous permet de discuter entre nous.
2: C'est comme ça et c'est pas autrement. Il va falloir t'y faire.
0: Oui. Mais il faut pas être menaçant, en fait. Ça sert à rien.
2: Ce n'est pas des menaces. Il va falloir t'y faire parce que, plus ça va aller, et Maurice l'a d'ailleurs très bien dit, les mouches sont en train de changer d'âne, ça va devenir comme ça. Les gens qui se sont tus pendant 50 ans, c'est fini.

0: Bon, très bien. Allez, pas trop long, parce qu'il est déjà à minuit et quart. Tu voulais ajouter quelque chose, Robert ?
1: Non, sauf que j'adore ton émission et que j'ai beaucoup de plaisir à la suivre, que je m'en régale. Voilà, aujourd'hui, j'étais en mode wild child parce que je suis parti en avance, mais je me suis tapé un bouchon. Donc, avec Wiki, il a mis le cœur sur la piste. Je lui fais confiance, il me fait confiance. Ça s'est bien passé, j'étais à l'heure. Voilà, tout va bien. Merci pour ton...
0: Et c'est fini. Et
1: merci beaucoup de m'avoir conseillé dans ton émission.
0: Non, c'est fini. J'adore. Non, mais elle est pas, c'est pas encore l'heure des conclusions, Robert.
1: Ok.
0: On parle chacun son tour. Renaud, pas trop long, je vous prie. Renaud, Fontainebleau, vous êtes là?
2: Oui, je suis là. Je reviens vite fait sur les conclusions de l'analyse du rapport de Thomas More. Là. Ils disent, en fait, ces mecs qui sont donc effectivement des mecs plutôt à droite, hein, on est d'accord avec ça. Ils disent qu'il y a d'abord trois erreurs sur les mutations du monde qui ont été faites depuis 50 ans. La première, c'est la mondialisation. On s'est planté sur la mondialisation. La deuxième, c'est le changement de nature de la construction européenne. Le troisième, c'est le refus de prendre en compte la nature spécifique de l'islam. Ensuite, il y a trois illusions sur ce que peut l'État pour les citoyens. La première, c'est l'incompatibilité entre certains engagements extérieurs et les choix économiques intérieurs. On ne peut pas faire de la mondialisation si on ne se protège pas. Alors, il nomme les décisions qui ont été et les dates. La deuxième, c'est l'extension continue et inefficace du domaine de l'État. L'État essaye toujours de tout contrôler de plus en plus, et en fait, il contrôle de moins en moins de choses. Et la troisième chose, c'est un bougisme politique qui est incapable de traiter les enjeux essentiels pour la nation. Dans le cas des retraites, par exemple, tout le monde dit qu'il faut faire quelque chose, mais personne ne le fait. Alors, c'est le bougisme. On bouge, mais en fait, on fait rien, quoi. Et puis, voilà, j'en termine par ça. C'est les quatre menaces pour notre démocratie française. Hein. Il y a le puissant ressentiment de dépossession démocratique. Ça, on l'a vu avec le référendum de 2005. Hein. Il y a une perte de confiance du citoyen dans l'action de l'État. Ça, je pense qu'on est tous d'accord là-dessus aussi. Il y a un affaiblissement de la démocratie locale et des institutions. Les maires ne peuvent plus rien faire, ou alors ça veut dire que c'est des mafieux. Et il y a une lourde responsabilité des dirigeants politiques depuis 50 ans dans la situation du pays. Voilà. Je reviendrai en parler de ça à la rentrée, Maurice, parce que je pense que ce rapport, on devrait en parler, peut-être même voir les dates assez de plus près, comme par exemple la loi Jospin, quand l'élève devient roi dans le système éducatif, pourquoi ça a fait basculer complètement, par exemple, des choses comme ça, quoi. Voilà.
0: Ouais.
2: Je passe la main. T'as vu, j'ai fait vite. Hein.
0: Ouais, super, formidable. Mais on n'est pas encore parti. Il reste 15 jours d'émission, je crois, un truc comme ça. Non.
2: Bon. D'accord.
0: Enfin, vous pourrez revenir avant la rentrée, mais vous pouvez aussi revenir.
2: Ouais, d'accord. Avec plaisir.
0: Catherine Arcachon.
3: Très bien. Rapidement, je vous montre mon dessin. C'est en noir, blanc et gris, rouge, et voilà.
0: Pourquoi?
3: Parce que c'est ainsi, c'est rouge du feu, c'est le gris des cendres, et voilà, il n'y a pas de couleur, parce que quand ça brûle, après, il n'y a plus de couleur, à part la couleur des flammes.
0: Voilà. Voilà. Wow. On espère que c'est pas William qui a démarré le camion. Non, reste William, reste William, éteins le camion. Sinon, bon, il faut appeler la gendarmerie.
3: Ouf. Alors. Donc voilà, et je voudrais juste dire à Nicolas que je suis très contente pour lui qu'il ait signé son contrat pour un an. C'est chouette. Voilà, moi c'est bon.
0: Allez, la main est à Nicolas au Havre en Belgique. Nicolas ? Nicolas au Havre en Belgique, vous êtes là ? Qu'est-ce qu'il fait le mec ? C'est le mec, il appelle la radio.
4: Mais rien, mais j'avais coupé mon micro pour pas vous déranger, là. Pardon. Je disais, j'ai pas encore signé. Officiellement, je commence à travailler le 1er août. Donc, je ne signe pas.
5: Ah, t'as pas encore signé, ouais.
4: Non, je commence le 1er août. En fait, le fils du patron a voulu lancer le contrat cet après-midi. Et il m'a dit, écoute, je te déclare à partir d'aujourd'hui. À partir d'aujourd'hui, t'es déclaré. Et puis, il a réfléchi et il a dit, et donc, ton horaire, tu commences quand? Qu'est-ce que t'as dit la responsable? Elle a dit, moi, je sais pas. Ah, merde! Et la patronne, en fait, la responsable, elle prend congé d'ici une semaine, pendant 3 semaines. Et du coup, elle avait déjà prévu au restaurant les horaires pour tout le monde jusqu'au 24 août. Donc moi, je commence, bah, il faut m'intégrer dans l'horaire, quoi. Parce que je fais un plein temps, je vais devoir faire 38 heures semaine.
5: Nicolas, t'es déclaré au noir, là? T'es déclaré au noir?
4: Mais non, mais tu suis déclaré, t'es pas au noir, imbécile, c'est bête ou quoi?
0: N'injuriez pas les participants, Nicolas. Nicolas, n'injuriez pas les participants.
4: Mais non, j'ai demandé s'il réfléchissait. Quand t'es déclaré, t'es déclaré, ça veut dire que tu es... C'est déclaré.
5: Je le sais,
4: c'est du plein temps déclaré. Enfin, soit. Et donc voilà. Donc là, je commence le 1er août officiellement et je signerai donc mon contrat le matin du jour où je commence à travailler là-bas. Mais j'ai déjà l'horaire tout mon mois d'août est déjà. Enfin, j'ai déjà l'horaire quoi. Je fais que des fermetures. Donc je pourrais plus participer à l'émission parce que je fais vraiment que des fermetures. J'ai pas 2 jours de congé qui se suivent. J'ai un jour par-ci, un jour par-là. Mais voilà, mais ouais. Il faut que je bosse. Hein.
5: Est-ce que c'est pas content, plus mal?
4: J'ai pas besoin d'avoir de congé. J'ai eu congé pendant un an et demi, là, à cause de mes histoires de dos. Là, maintenant, il faut que je bosse, quoi.
0: Ah, attendez, mais je n'ai pas compris le truc. Alors, vous démarrez quand?
4: Le 1er août. Officiellement, c'est-à-dire, là, maintenant, j'ai fait mardi de cette semaine, qui vient de passer, et aujourd'hui, c'était 2 essais. Il y a un essai mardi qui était en salle, pour voir comment se passait le service en salle, et un deuxième essai, non, les 2 essais non payés, hein, 3 heures.
0: Ah bon? Gratuitement?
4: Ouais, non payés.
0: Ah mais bon?
4: C'est pas grave, je m'en fous.
0: On a le droit de faire travailler les gens gratuitement en Belgique.
4: Il y a des périodes d'essais qui peuvent être non rémunérés, oui. C'est possible.
0: Je veux même pas le croire une seule seconde, ça.
4: Mais dans le droit du travail,
0: attendez, juste pour être sûr, dans le droit du travail, dans la convention collective de la restauration en Belgique, on peut faire travailler les gens pendant 3 heures gratuitement, 2 fois 3 heures.
4: Non. Pendant la période d'essai.
0: Mais la période d'essai, c'est une période de travail, donc normalement on devrait être payé. En France, on est obligé de payer les gens.
4: L'établissement dans lequel j'ai bossé, la période d'essai était payée. Celle-ci n'est pas
0: payée. C'est bizarre quand même.
4: Les 3 premières heures, mardi, les 3 heures que j'ai fait mardi ne seront pas payées. Les 3 heures que j'ai fait aujourd'hui, la responsable que j'ai vue tout à l'heure m'a dit celles-ci sont comptabilisées par contre et te seront payées à la fin de ton premier mois,
0: à la fin de ton premier mois, c'est-à-dire que tu as travaillé en juillet et tu seras payé à la fin du mois d'août.
4: Non, c'est moi qui ai convenu ça avec eux. C'est-à-dire que les 3 heures que j'ai payées, ou alors il fallait que je leur demande de me payer les 3 heures sur le moment même aujourd'hui. Virez-moi 3 heures sur mon compte, voilà mon numéro de compte, et j'étais payé 3 heures à 13 euros. Mais j'essaie de mettre un peu d'eau dans le vin. C'est un boulot que j'ai pas envie de perdre. C'est une place en or que j'ai. Et du coup, j'ai été dans leur sens. Je leur fais confiance.
0: D'accord. Ouais.
4: Si jamais j'ai tort de leur faire confiance, démonte leur bar et je le mets. C'est pas ça, tu vois.
0: Non, mais c'est quand même très bizarre cette histoire. Et ce que je ne comprends pas, c'est pourquoi est-ce qu'ils ne te font pas travailler maintenant? Pourquoi ils te font
2: surtout contre les 3h75. Hein, surtout.
4: Ouais, plus, c'est ça que je viens d'expliquer. C'est-à-dire que moi, j'arrive dans un établissement où il y a déjà une petite équipe en place avec des étudiantes. Ouais. Et la dame qui s'occupe de faire les horaires du restaurant part en vacances pendant 3 semaines.
0: Et avant de partir,
4: laisse-moi terminer, s'il te plaît. Et avant de partir en vacances, elle a déjà fait les horaires pour tous les gens qui travaillent là jusqu'au jour où elle revient. C'est-à-dire jusqu'au 24 août. Donc maintenant, moi j'arrive, je suis engagé, je suis arrivé il y a 3-4 jours, quoi. Et donc maintenant, elle doit m'intégrer dans un horaire qu'elle s'est cassé la tête à faire pendant 3 jours pour que tout le monde ait ses horaires jusqu'au moment où elle revient de vacances. Et moi, elle doit m'intégrer dans un horaire qui est déjà reçu par tous les gens qui travaillent là-bas. Et qui, voilà, donc elle doit tout chambouler, en fait. Et on a discuté.
0: Non, mais c'est, attends, mais c'est son établissement qui cherche quelqu'un pour faire, à
4: c'est
0: faire
4: pas
0: travailler.
4: C'est l'établissement, c'est pas la patronne.
0: Enfin,
4: pas la
0: ça
4: patronne,
0: fait rien. Enfin, c'est l'établissement pour lequel elle travaille qui a besoin d'un salarié pour faire une tâche. C'est pas un truc personnel. Je vois pas ce que ses vacances personnelles viennent foutre là-dedans.
4: Non, parce
0: c'est très curieux quand même.
4: Non, mais tu comprends pas ce que je te dis.
0: Non, non, je ne comprends pas ce que tu me dis.
4: Elle a déjà fait les horaires pour toutes les études, pour tous les étudiants et tout le personnel.
0: D'accord, mais c'est bien l'entreprise, c'est bien l'entreprise qui t'a sollicité ou en tout cas qui t'a proposé de venir travailler.
4: Oui, mais oui, mais oui, mais oui. Non, non, non, non, non. Alors non, à la base, on peut parler d'une candidature spontanée.
0: Bon, d'accord.
4: T'as j'ai une entendu par quelqu'un qu'il cherchait quelqu'un. Donc j'ai été me présenter, j'ai été pris pour un pour deux essais, mais on cherche quelqu'un. Le patron m'a dit effectivement, nous cherchons du personnel parce qu'on n'a que des étudiants, donc il faut qu'il y ait quelqu'un qui soit un peu de métier pour s'agréger à la au personnel qu'on a déjà. Mais les horaires sont déjà faits pour tout le monde jusque fin août. Donc maintenant, ils ont réussi à m'intégrer. J'ai discuté pendant trois quarts d'heure avec la responsable et du 1er août jusqu'à fin août, j'ai mes 38 heures semaine. J'en ai même 40. J'en ai pas que 38, j'en ai 40.
0: Ouais. Et ils vont te les payer les 40 ou bien ils vont encore inventer un truc pour pas te payer?
4: Mais arrête Maurice de douter de tout comme ça.
0: La dernière fois que j'ai douté, j'avais un peu raison de douter.
4: Le 1er août, quand tu seras en vacances, je vais t'envoyer par mail, si tu veux, une copie de mon contrat en te disant voilà, autant, maintenant, là. Juste pour.
0: Non, parce que ton contrat.
4: Quand on se parle.
0: Attendez, mais ton contrat, donc, aujourd'hui, tu n'as pas de contrat.
4: Non, aujourd'hui, dans l'état présent, non.
0: Ils ne t'ont même pas donné un exemplaire pour de ce qui va se passer à partir du 1er août.
4: Alors en fait, j'explique plus dans le détail.
0: Ouais.
4: Donc le fils du patron qui est arrivé a fait mon contrat. Donc on a un organisme en Belgique qui s'appelle le Forem, qui est l'équivalent de Pôle emploi chez vous en France, c'est-à-dire c'est un organisme qui s'occupe d'aider à l'accès à certains travail pour des gens. Et donc c'est par une filiale de cet organisme, le Forem, que un patron peut créer un contrat d'emploi pour un employé. Donc et en fait le truc c'est que tu dois déclarer avant de faire signer le contrat, tu dois déclarer à un autre organisme qui s'appelle la Dimona. Dimona,
0: mais comme chez nous, ça s'appelle une déclaration préalable. C'est ce qu'on fait chez nous dans le travail.
4: Mais le truc, c'est qu'il m'a mis, il m'a déclaré avant que la gonzesse arrive pour les horaires. Il m'a déclaré à partir de demain. C'est-à-dire, il a fait la déclaration à la Dimona à partir de demain. Et puis, il me demande, oui, mais quel est ton horaire pour la semaine prochaine? Je dis, ben, je sais pas, moi, on m'a pas donné d'horaire. Ah, merde! Donc, il a appelé la gonzesse. Il a dit, Nicolas, il travaille quand? Et hop, et par téléphone, ben j'arrive dans une heure. Donc la gonzesse, elle s'est présentée, elle a commencé à regarder les horaires et elle s'est rendue compte qu'elle pouvait pas me faire travailler avant le 1er. Donc le patron qui m'avait déclaré à partir du 18 a dû annuler ce contrat-là. Et pour me déclarer à partir du 1er août, et vu qu'il a fait une annulation, il n'a pas pu imprimer le contrat, donc j'ai pas pu le signer aujourd'hui. Il l'aura demain. Mais vu que je travaille pas avant le 1er, ça sert à rien que je signe un contrat pour
0: ouais, demain. Ça sent quand même un peu l'embrouille, ton truc.
4: Mais ouais, bien sûr, ça très bien. Écoute, on en reparlera quand
0: j'arrive. Ouais, non, mais je te le souhaite pas. J'espère que ça va, mais ça sent quand même.
4: Parce que sinon, j'aurais plus d'histoires à la con à raconter.
0: Mais non, mais de toute façon, t'auras des histoires à la con à raconter. Donc c'est pas,
4: non, c'est bien, c'est très bien, c'est bien parti. Franchement, je suis occupé de souffler, mais vous imaginez pas à quel point je sors ma tête d'un trou.
0: Ouais, enfin, tu sors la tête d'un trou, mais pour le moment, t'as rien signé, Nicolas. Donc.
4: Ouais. Non, mais je suis vraiment dans un. T'es occupé d'essayer de me péter mon truc, mais t'inquiète, c'est moi qui vis ma vie.
0: Mais
4: moi,
0: non, mais je ne veux pas péter un truc. Je note. Pardonne-moi, Nicolas. Je m'intéresse à la situation que tu détends.
4: J'ai rien à te pardonner. Hein.
0: Ouais, non, mais si, justement, pardonne-moi de m'intéresser avec tant de minutie à ce que tu es en train de nous raconter. Je trouve que ça sent l'embrouille. Voilà. Je trouve que ça sent l'embrouille. Parce que voilà, t'as besoin de quelqu'un. Pardonne-moi, Nicolas. T'as besoin de quelqu'un. T'as besoin de quelqu'un dans ta structure pour travailler. Y a pas des gens qui pensent qu'il faut travailler, puis d'autres qui pensent pas qu'il faut travailler. Il y a une seule organisation. Attends, je finis. Il y a une seule organisation de l'entreprise. L'entreprise a besoin d'un salarié. C'est pas parce que Jacqueline part en vacances, que je sais pas quoi, que finalement les gens viennent travailler ou viennent pas travailler. Ça n'a absolument rien à voir, le fait que les gens partent en vacances. Si la structure a besoin, à partir de demain, d'embaucher quelqu'un, bon, ben voilà, le responsable des clés du château dit aux gens qui sont concernés, vous embaucherez Nicolas à partir de demain, voilà, vous le mettrez au planning, et la personne qui part en vacances est remplacée par quelqu'un qui normalement remplit sa tâche, parce qu'autrement ça veut dire que l'entreprise peut fonctionner sans cette personne, sans que son poste n'existe, puisque quand elle part sur la plage, elle part avec son poste. Donc je sais pas, moi ça me paraît très flou.
4: Pas très flou, bon, c'est juste écoute, que voilà,
0: je suis ravi de me tromper. Ouais. Nicolas,
4: d'accord, c'est ravi. Très bien.
0: Parce que bon, moi, j'en parle pour en causer.
4: Merci,
0: c'est
4: merci
0: pas ma vie,
4: d'être ravi pour moi. C'est très gentil.
0: Mais oui, je te souhaite que ça fonctionne, mais je trouve que ça, ça sent pas bon.
4: Le 15 août, quand je serai en plein service et que je pourrai pas appeler parce que je vais travailler les soirs. Mais j'ai déjà mon horaire pour le mois d'août, quoi. Ouais. J'ai déjà mon horaire pour le mois d'août. Bon. Sauf que je commence que le premier, voilà.
0: Je croise les doigts, Nicolas. J'espère que ça va très bien se passer.
4: Merci. Ouais, super. Allez.
0: Enfin bon. Allez, on va écouter un peu Rémi à Bricquebec.
6: Moi, je voulais juste poser une question à Nicolas tout de suite, par curiosité. Nicolas, tu commences à travailler le 1er août. Comment comptes-tu occuper tes vacances jusque là?
4: Mes vacances?
6: T'es en vacances là.
4: Mais c'est pas des vacances. Je dois acheter des vêtements parce que
6: ton temps libre.
4: Je dois être habillé comme ça. C'est tout en noir. Quoi. Et il me manque deux pantalons, il manque deux chemises, un polo, une paire de pompes. J'aurais préféré commencer à travailler demain. Moi, je suis chaud, quoi. Je suis chaud boulette.
0: Attends, mais c'est toi qui vas acheter tes habits de travail aussi?
4: Bah, bien sûr que oui.
0: Avec ton argent?
6: Ça, en général, oui.
4: Bah oui.
0: La tenue qui est prévue pour travailler dans l'établissement, c'est toi qui l'as fournie.
4: C'est un établissement qui te fournisse ton équipement de travail, quoi.
0: Tu crois que les mecs d'EDF et de La Poste, c'est eux qui achètent leurs vêtements? Tu crois que dans les garages et dans les je sais pas quoi, dans les fermes, tu crois que ce sont les salariés qui paient leurs vêtements, qui achètent le vêtement de travail?
4: Si. Mais Maurice, tu connais des gens qui travaillent en restauration, en hôtellerie, ils payent pas leurs propres chemises, leurs propres...
0: Bah, bien sûr que non. Bien entendu que non. Les gens qui travaillent au Georges V et qui travaillent dans les restaurants, enfin, à part les petits restaurants de coin de rue où les gens viennent comme ils sont sapés, à partir du moment où l'établissement impose une façon de s'habiller, c'est l'entreprise qui, d'abord, qui finance les vêtements et qui sait où on les achète. Parce que si toi t'achètes des trucs en coton noir alors que les autres sont en jersey noir, ben ça marche pas, parce que toi tu vas avoir l'air d'un pouilleux au bout de 15 jours alors que les autres non. Donc en général, il y a une quand il y a une tenue vestimentaire pour un boulot, c'est l'entreprise qui fournit. Et d'ailleurs, si tu regardes, si tu regardes dans le monde du travail, il y a des entreprises dont la spécialité est les vêtements de travail. Ce sont ce sont ces entreprises
5: tu crois quoi que les prostituées, ils fournissent pas le...
0: Je connais un peu moins bien le droit du travail de la prostitution à Jonquière, à la Jonquière.
6: Serveur prostitué.
0: Ouais. William, Maurice. Attends, là, c'est plus ton domaine, ça, William.
4: Maurice. Maurice, William, c'est ma main. Attends deux secondes. Maurice, regarde. Je vais juste faire, hop, attends, la caméra dans l'autre sens. Voilà. Il y a des boulots où, effectivement, j'ai eu mon
0: Bah oui.
4: On voit bien le truc.
0: Ouais, avec un logo de l'entreprise. Voilà.
4: Avec mes chemises, avec le nom de l'endroit, etc. Ça m'est arrivé, effectivement. Il y a plein d'endroits, quand je travaillais dans un hôtel, dans certains hôtels, on nous fournissait les polos, les trucs. Ça dépend de l'endroit. Là, je tombe dans une petite brasserie, dans un petit village, où en fait, normalement, mon équipement de travail, je l'ai. J'ai mon sommelier, j'ai tout ce qu'il faut. J'ai mes chemises, j'ai trois gilets noirs, j'ai un gilet blanc.
0: Mais non, mais on va pas faire le tour de ta garde-robe. Ce que je ne comprends pas, c'est que donc avec le salaire que tu vas toucher à la fin du mois, c'est-à-dire aujourd'hui, tu n'as l'établissement ne t'a. Je suis en train de te parler, donc j'imagine que tu n'entends pas. Donc je le dis au moins pour les autres. Donc l'établissement pour lequel tu vas travailler ne va pas te donner d'argent pour le moment. Tu as travaillé pendant 3 heures gratuitement. Ensuite, tu vas prendre sur tes deniers propres pour aller acheter des vêtements pour travailler pour eux. Et puis eux, ils vont te payer seulement à la fin du mois. Et il faudra que tu déduises de l'argent dont tu vas disposer pour ta vie, les vêtements que tu as achetés pour travailler chez eux. Je trouve ça complètement fou.
4: Maurice, on n'a rien sans rien. Il y a rien que toi qui travailles dans un endroit où tu te fais payer, où tu te fais payer ton salaire par tes auditeurs. Chez nous.
0: Ben oui, parce que nous avons fait le choix, nous, économiques, de demander, ça n'a absolument rien à voir avec notre conversation, mais je peux te le dire, et on n'est pas gêné. Apple a choisi de te vendre des téléphones et de vivre avec l'argent de la vente des téléphones. Nous, nous avons choisi de faire notre radio et de la faire payer directement par ceux qui écoutent, plutôt que de leur farcir les oreilles avec des publicités d'objets qu'ils n'achèteront sans doute pas. Mais ça n'a pas de rapport, ça n'a absolument aucun rapport avec la conversation que nous avons tous les deux, qui est simplement de te dire qu'il est curieux que l'établissement pour lequel tu t'apprêtes à travailler te dise qu'il faut que tu manges une partie de ton salaire pour pouvoir avoir une tenue qui soit dans l'esprit de la boîte pour laquelle tu vas bosser. Je trouve ça bizarre.
4: À côté de ça, Maurice, il me file à boire et à manger.
0: Et alors ?
4: Je fais 2 services par jour, j'ai 2 plats. Et je peux boire du coca à volonté, des trucs machin, et en terminant mon service.
0: Mais j'ai droit et alors, combien coûte une bouteille de Coca-Cola à combien coûte une chemise, celle que tu es censé porter pour aller travailler plus leur renouvellement? Parce que j'imagine que tu vas pas avoir une seule chemise. Il faudra que t'en aies plusieurs, parce que quand tu vas te verser de la sauce, si moi je reviens le lendemain et que t'as les traces de sauce sur ton vêtement, ça va pas marcher. Sans doute le patron va te dire, écoutez, là vous pouvez pas être des dégueulasse comme ça pour servir, donc il faudra que tu achètes plusieurs pantalons, plusieurs chemises. Bon, ça coûte beaucoup plus cher qu'un verre de Coca-Cola. Un verre de Coca-Cola pour un restaurateur, c'est rien. Ça ne représente rien.
4: L'investissement personnel d'avoir une place et d'avoir un contrat et de pouvoir travailler pendant peut-être...
0: Ça, c'est ce qu'ils t'ont raconté. Ils t'ont raconté. Heureusement qu'ils t'ont pas demandé d'acheter une bagnole aussi pour l'entreprise et puis de la sérigraphier au nom de l'entreprise. Oui, non, vous comprenez, nous, nos salariés, ils roulent tous dans des bagnoles sur lesquelles il y a marqué « mangeur de cacahuètes, bonne ambiance à Wavre ». Donc, vous irez chez le carrossier pour vous faire mettre les trucs sur votre bagnole. C'est quand même bizarre. C'est bizarre, Nicolas. Enfin, moi, je sais pas.
4: C'est bizarre pour toi.
0: Ah oui, je trouve ça très bizarre, moi.
4: C'est parce que toi, t'es patron et moi, je suis employé. C'est ça, la différence.
0: Mais enfin, bon, il y a quand même un droit du travail chez vous.
4: Moi, je trouve ça... Chez nous, dans le métier que je fais et la façon dont je le fais, ça me paraît très logique.
0: Bon, ok, voilà. Bon, écoute,
4: après, si ça... pour toi, pas...
0: Si ça te va, moi, ça me va aussi, mais bon. Allez-y, Rémi.
4: Il y a des endroits où tu payes pas, où on t'offre les vêtements, où on t'offre la marque, parce que t'as des vêtements comme
0: machin. On ne t'offre pas les vêtements! Mais c'est pas un cadeau! On ne t'offre pas les vêtements!
4: C'était un cadeau!
0: Tu dis on t'offre les vêtements comme si on te faisait un cadeau. C'est pas un cadeau! L'entreprise a une politique qui fait que tous les serveurs sont habillés comme ci, comme là, comme machin chose. Donc elle fournit aux salariés la tenue qui correspond à l'état d'esprit qu'ils ont décidé de mettre en route. Ils ne t'offrent pas de vêtements. Je sais pas.
4: Non, tu sais pas, c'est ça le truc, c'est que tu sais pas quoi.
0: Permettez-moi,
7: moi il me semble que quand le repas est ton patron t'offre le repas, Nicolas, c'est écrit sur ton contrat, hein, parce que sinon il pourrait avoir des problèmes, nous sommes quand même en Occident. Hein. Voilà, si tu as le repas de midi, de payer le repas du soir.
4: C'est là où on voit les gens qui sont du métier et ceux qui sont pas du métier. Écoute, votre avis est votre avis. Chez nous, ça se passe comme ça. Moi, j'ai jamais eu de problème parce qu'un gars me mettait pas sur mon contrat que t'avais droit à un repas. J'ai jamais eu de problème en restauration. J'ai jamais été contrôlé.
0: Si, Nicolas, tu as déjà eu des problèmes en restauration qu'on a enregistré et qu'on peut te raconter. On peut te raconter l'histoire de Nicolas qui a travaillé gratuitement pendant je sais pas combien de temps dans un restaurant avec un mec qui l'a baladé pendant plusieurs mois et j'étais étonné et j'avais à peu près la même attitude que celle que j'ai aujourd'hui. On peut te dire que oui, tu as effectivement eu des problèmes qu'on peut te raconter par le menu.
4: J'en ai eu.
0: Voilà, et tu as même été obligé d'aller réclamer ton salaire avec un sabre dans le coffre de ta voiture. Donc, qu'est-ce que tu nous racontes que tu n'as pas eu de problème ?
4: Là, l'établissement dans lequel je vais commencer, ça n'est pas la même chose, Maurice.
0: Je l'espère pour toi, Nicolas, je l'espère vraiment.
4: J'ai rien à te prouver.
0: Mais il ne s'agit pas de se prouver des choses.
4: Je sais que ça va bien se passer.
0: Ouais. Non, je veux pas te démonter ton truc. Je veux simplement mettre le doigt sur des choses qui sont curieuses, qui sont étranges, que tu n'as pas notées comme des choses étranges, mais qui le sont réellement dans le monde du travail, puisque moi, ça fait longtemps que je travaille. Donc, je sais ce qui est à peu près normal et ce qui ne l'est pas. Il y a une convention collective de la restauration chez nous, dans laquelle je serais très surpris qu'il soit inscrit, que les salariés fournissent, avant d'avoir été payés, fournissent à l'entreprise des vêtements de travail.
4: Ou non rémunérés.
0: Ils fournissent un travail qui peut ne pas être rémunéré. On va peut-être basculer sur la convention collective belge de la restauration pour Maurice Radio Libre. Ça va faire plaisir aux gens qui bossent chez nous. Et puis là, on va embaucher. Hein, je peux te dire. Ça va vous faire bizarre l'émission. Elle va pas être pareille parce qu'on va avoir un nombre de salariés très important puisqu'on va avoir tous les mecs qui bossent gratos. Et attendez-vous à les croiser avec les vêtements Maurice Radio Libre dans toutes vos villes. On va leur faire carmer. Bon, écoute, allez-y Rémi, pardon.
5: Je voulais rajouter un truc. À chaque fois, Nicolas, je comprends plus rien à tes interventions. Un coup, tu nous dis, je commence en juillet. Un coup,
4: moi je comprends rien. Non, mais c'est parce que t'as pas suivi les trucs.
5: Un coup, t'es en France. Un coup, t'es en Belgique.
4: T'as pas compris que je suis en France en vacances et que j'habite en Belgique, non?
5: Et pourquoi t'es venu en France?
6: Ça c'est une longue histoire.
5: Bon, en fait, ça.
6: Qu'est-ce que tu veux faire?
5: Rien donné. Rien. Rien du tout. Et pourtant.
4: Non, mais moi, par contre, je travaille. Moi, je travaille, tu vois.
5: Non, mais et pourtant, selon Macron, t'as rien qu'à traverser la rue et t'es serveur.
4: De quoi?
5: Non, selon Macron, t'as rien qu'à traverser la rue et t'es serveur, tu vois.
4: J'ai été prévenu il y a une semaine et demie que j'avais une opportunité là-bas. J'étais me présenté en une semaine et demie, j'ai fait deux essais et je suis engagé avec un contrat plein temps. Donc oui, voilà, écoute, oui. Oui, je travaille très bien. Moi, j'ai trouvé du travail parce que j'ai mon CV et que j'ai mes compétences. Et qu'encore une fois, mon CV, c'est pas mon CV qui m'a fait avoir la place. C'est quand ils m'ont vu travailler et que j'ai eu la place. C'est pas mon CV.
5: Mais après, du coup,
4: je vais pas vous convaincre de quoi que ce soit. On en reparle dans 15 jours.
5: Juste ça, t'es pas resté du coup.
4: De quoi? Où ça?
5: Mais si tu me dis que tu commences le 1er août, donc t'es pas resté là-bas.
4: Mais non, j'ai fait deux essais, deux fois 3 heures. Il y a une fois 3 heures qui sera pas rémunérée. Les deuxièmes 3 heures seront rémunérées. Et je commence le 1er août, j'ai mon horaire. De quoi vous me parlez? Mais vous êtes pas ici. Vous êtes marrant.
6: Je voulais juste dire que... Je comprends les périodes d'essai sans être payé. Moi, j'en ai fait pas mal.
0: En Chine.
6: En tant que serveur, j'en ai jamais fait. mais ça m'est arrivé à l'étranger de bosser, de faire des périodes d'essai qui n'étaient pas rémunérées, justement pour qu'on voit après qu'on te donne le boulot ou pas.
7: C'est des périodes très courtes, hein. c'est pas des.
6: Ouais, mais moi c'était. Moi typiquement, c'était par exemple 2 heures de cours, quoi, ou des démonstrations, ou des choses comme ça.
3: Comme une audition, voilà.
6: Oui, voilà. Bon, après deux périodes d'essai.
5: Est-ce que t'as fait la radio
6: sans être rémunéré, là, moi, ça me semble un peu abusé.
7: En fait, le truc, c'était qu'il y avait 3 heures d'essai. La patronne m'a demandé qu'est-ce que je voulais faire. Est-ce que je voulais faire ça au bar ou en salle? Je lui ai dit, écoutez, je préférerais d'abord faire ça au bar. Comme ça, le bar, ton premier service, t'es un peu planqué. Tu sors tes boissons et t'as le temps de voir les serveurs, comment ils travaillent, à quelle table ils vont apporter, voilà. Faire ton idée du plan de salle, machin. Après, j'ai dit, j'aimerais aussi bien faire le bar parce que j'ai besoin d'avoir une connaissance du bar si je veux bien travailler en salle pour voir si ton barman, il va bien sortir tes boissons à tel moment. Comment ça fonctionne? Il faut que je connaisse le restaurant. C'est bien que je sache pas faire la cuisine, parce que sinon, je leur dis, vous me faites faire un essai en cuisine aussi. Mais je sais pas faire la cuisine.
0: Donc, et peut-être qu'ils vont me demander, vous savez faire les vidanges? Parce que, comme ma femme part en vacances, si vous pouviez faire la vidange de sa voiture avant de partir. Il faudrait acheter une salopette de mécano. Vous achèterez une petite salopette de mécano, une paire de gants, et prenez des clés aussi, je sais pas comme, pour dévisser le carter d'huile. Mais parce qu'en fait, le restaurateur, lui, il est propriétaire du magasin de vêtements. Donc c'est pour ça.
7: Attends, laisse-moi finir. J'ai fait mon service avec la petite gamine au bar et je lui ai demandé avant de partir, parce qu'ils étaient prêts à me laisser partir sans m'avoir rien montré. C'est moi qui posais les questions et comment vous faites ci, comment vous faites ça, ça c'est quoi et pourquoi il y a ça là, machin. Et à un moment donné, je lui ai dit, maintenant, tu vas aller me montrer la réserve en bas, la cave où se trouvent tous les.
0: Et là, elle t'a dit non. Il y a le trésor.
5: Là, c'est chaud, Nicolas.
0: Tous les vêtements alignés, les uns après les autres à côté des autres.
7: Elle a été demandée au responsable de salle, est-ce que je peux descendre avec Nico pour lui montrer la cave? Et le responsable de salle lui a dit, mais bien sûr, évidemment que oui, c'est évident, tu dois lui montrer la cave. Enfin, c'est même pas une question. J'ai une connaissance.
5: Il y a l'orette
7: qui va se passer dans cet établissement.
0: Et pendant que tu as la cave, tu en profiteras pour le pomper un petit peu. Il a travaillé 3 ans gratuitement.
5: Non, elle préfère les gonzesses.
6: C'est la période d'essai. Nicolas. Je peux pas trop intervenir souvent dans l'émission à cause des décalages horaires et tout. Et souvent, je t'entends souvent parler parce que j'écoute les podcasts. Et moi, j'ai fait un peu de restauration, quoi. J'ai pas autant que toi. Hein. J'ai fait ça quelques années, à gauche, à droite, dans une dizaine d'établissements à peu près. Et j'ai jamais vu vraiment de vieux serveurs. Tu vois, le plus vieux que j'ai vu, c'était à peu près ton âge, quoi. C'est le mec qui devait avoir 40, 45 ans, tu vois. Ouais. Où tu te vois à l'avenir? Est-ce que tu as envie de persévérer là-dedans? Parce que faire du service, ça devient trop dur au bout d'un moment. Franchement, ça casse.
7: Non, c'est pas...
6: T'as pas pensé à peut-être devenir formateur ou ouvrir ton établissement, je sais pas.
7: Alors j'ai beaucoup d'idées. Je vais essayer de pas le faire trop long. J'ai beaucoup d'idées. Le truc pour l'instant, c'est que j'ai besoin de pognon. Donc là, pour l'instant, je pense que pendant quelques mois ou le temps, en tout cas, je sais que je vais signer d'abord un contrat de 3 mois, contrat déterminé de 3 mois, et après, au mois de septembre, un peu après, déjà au mois de septembre, ils vont faire des horaires un peu corrects. Mais voilà. Je vais d'abord faire 3 mois, et après, en fonction de comment ça va se passer, je sais que ça va bien se passer. On va prolonger. Pour l'instant, mon but, c'est d'emmagasiner du pognon, remplir mon portefeuille. Ouais. C'est-à-dire, je suis pas là pour me faire des amis. Je suis là pour travailler, pour servir des gens, pour faire mon travail, comme je sais bien le faire, mettre de l'argent de côté. Et une fois que j'aurai un petit pécule, un truc, je vais envisager autre chose. Mais mon but de fin de vie, non, c'est pas terminé dans ce métier, non, effectivement.
3: Tu as déjà un an et là tu dis 3 mois, je comprends rien.
7: De quoi?
0: Ouais, c'est compliqué.
6: Il va être en CDD de 3 mois. Catherine.
3: T'as dit un CDD après, de 3 mois.
7: Oui.
3: C'est quand?
7: Je signe le 1er août mon CDD de 3 mois.
3: T'avais dit 3 mois.
7: J'ai jamais dit un an, non.
0: Ah bon.
3: Ah bon?
4: Un CDD de 3 mois.
5: Ça, c'était l'année dernière.
4: J'ai dit que ça faisait un an que j'avais plus travaillé depuis mon opération du dos, machin. Pendant un an, j'ai quasiment.
0: T'as dit un an et demi. Un an et demi.
4: Tous les petits boulots que j'ai fait pendant un an.
5: Moi, je pense que Nicolas. Ouais. Tu mettras pas du poignet de côté. Tu mettras pas de poignet de côté. Tu vas tout claquer dans la drogue de des conneries.
4: Bah, bien sûr. Non, mais écoute, ne te compare pas à moi.
2: William.
4: Je pense que je vais toucher des grosses sommes. Je vais enfin, justement, pouvoir mettre de côté plutôt que de faire de l'intérim et avoir en intérim. Toucher toutes les semaines 100 balles, 200 balles que tu dépenses aussitôt parce que tu as besoin de mettre du beurre dans ton frigo, de la viande, des trucs. Et avoir une grosse somme d'un coup, avoir un gros salaire d'un coup, parce que là-bas, il n'y a pas d'avance. Hein, c'est à la fin du mois, tu touches une fois par mois. Là, ça va me permettre justement, avec 2000 balles tu sais, par mois, tu peux te dire direct, je mets 300 de côté.
0: Enfin, 2000 reste... balles moins 500 balles de fringues, déjà. Le premier mois.
4: Il faut lancer le truc. Donc,
0: ouais, 2000 balles moins 500. Attends, t'as un contrat de 3 mois, 2000 balles moins 500 balles de fringues, et s'il te garde au-delà des 3 mois. Parce que si au bout des 3 mois, quand ton contrat est terminé, il ne le renouvelle pas, bon, t'auras des beaux vêtements noirs supplémentaires à ajouter dans ta garde-robe. Mais bon, ça, t'auras pas l'argent, quoi. Bon, t'auras pas le pognon.
5: Non, je dirais que c'est un de boisson.
6: Et Nicolas, comment tes périodes d'essai, t'as eu des pourboires quand même? Enfin, ils t'ont laissé les pourboires?
4: Ils ont rien, mais non, on est en période d'essai. Je reviens à tout ce que tu dis. Quand tu reçois des pourboires dans un établissement, c'est quand tu es dans le service, que tu encaisses, que tu sers les gens. Mon service d'essai de mardi, je n'ai ni pointé ni encaissé. Je n'ai fait que regarder, observer, servir.
0: S'il y avait eu le feu dans l'établissement, il lui aurait demandé de partir en courant. Faire comme s'il n'était pas là, en fait.
4: Je ne l'aurais pas demandé, ça ne se fait pas. Je prendrai des pourboires quand il y en aura, quand je travaillerai sur place et que je serai sur place en tant qu'engagé. J'ai fait 2 jours d'essai, je n'ai aucun droit. Déjà, j'étais super content, déjà qu'il me file à bouffer, tu vois. Et que voilà, je ne demande pas mes pourboires. Je n'ai pas droit à des pourboires, je ne suis pas dans l'équipe.
6: Okay, ça représentera à peu près combien, enfin, ton avis?
4: Louvain-la-Neuve,
6: c'est ça?
4: La clientèle de l'endroit où je vais travailler n'est pas, ça file pas beaucoup de pourboire, quoi. Même la plupart des gens chez nous, ils payent en général, même pour des petits montants, hein, ils payent par carte. On a possibilité avec la machine de faire payer, de filer un pourboire, tu sais, avec tu mets un peu plus.
5: 50 maximum.
4: Mais on peut pas l'imposer aux gens, on peut pas obliger les gens à filer un pourboire. On n'est pas aux États-Unis, quoi, ou en Angleterre. Mais il y a de moins en moins de gens qui filent des pourboires chez nous. Hein. Ouais. Je sais pas combien ça donne.
0: Alors moi je lis que la période d'essai non rémunérée en Belgique est illégale dans la restauration. Toute prestation de travail comme en France. Comme en France, toute prestation de travail doit être payée, même si l'employeur appelle cela essai, test, mise en situation ou journée d'essai. Depuis 2014, les périodes d'essai classiques sont supprimées dans les contrats de travail CDD et CDI. Les seules exceptions concernent les contrats étudiants et l'intérim, où les 3 premiers jours peuvent servir de période d'essai, mais restent rémunérés. En restauration, toute période d'essai doit être prévue par écrit dans le contrat, convention HCR, donc de l'hôtellerie restauration. Si elle n'est pas écrite, elle n'existe pas juridiquement. Un essai professionnel, faire une mise en place, un service, un test, ne peut pas remplacer un contrat. Si le travail est réel, il doit être payé. Comme en France.
4: Je suis à peine engagé dans un endroit, je vais directement aller voir le patron en lui disant, écoute, les 3 premières heures que j'ai faites,
0: non,
4: toi, tu vas me les payer, sinon
0: non, ce n'est pas, non, ce n'est pas, non, ce n'est pas pour que, non, attends, j'appuie, ce n'est pas pour que tu fasses un scandale, que tu sortes ton sabre et que tu te bagarres bagarre avec avec le mec. C'est juste pour que tu comprennes que tu que manifestement les gens avec lesquels tu es parti pour travailler sont des gens qui sont des arnaqueurs. Voilà, c'est ça.
7: Oui,
0: c'est tout que tu j'espère pour toi qu'ils vont te faire travailler, qu'ils vont faire ce qu'ils ont dit, mais si je mets le doigt dessus, c'est pour te rappeler et pour que tu comprennes que ces gens-là sont des gens qui sont limites, et j'espère pour toi qu'ils vont vraiment te faire travailler, qu'ils vont vraiment te payer, etc. Surtout que ils ne t'ont donné aucune assurance de financement, ils te font dépenser de l'argent pour travailler dans leur établissement, ils te proposent un contrat court en t'expliquant que ce qui fait que tu vas pas travailler à partir de demain, c'est parce que la dame part en vacances. C'est quand même un truc de dingue, quoi, de dire à quelqu'un, ah ben non, ah oui, vous travaillez demain, ben alors demain vous arrivez à quelle heure, ah ben non, finalement, ah oui, il travaille dans 15 jours seulement, parce que finalement Jacqueline part en vacances. C'est une procédure, un procédé qui est quand même très curieux, quoi. Je veux dire, que la plupart des gens, alors je comprends que tu sois que t'aies envie de travailler, etc., mais la plupart des gens, ça aurait allumé une petite lumière. Donc moi, ce que je fais, c'est j'allume une petite lumière en te disant, attention, Nicolas, ces gens-là te font travailler gratuitement, ces gens-là te poussent à dépenser de l'argent qu'ils ne t'auront pas encore versé, parce que pour que tu puisses travailler au premier route, c'est-à-dire dans 15 jours, ça veut dire qu'il faudra que tu prennes l'argent que tu as aujourd'hui pour acheter des vêtements pour pouvoir être capable de travailler chez eux. J'espère que tu ne vas pas le faire pour rien et que le contrat va être prolongé, etc. Donc c'est tout. Moi, je t'appelle, je regarde les éléments qui sont à ta disposition et je t'invite à la méfiance la plus grande vis-à-vis de ces gens-là qui ne respectent pas la loi belge pour le moment. C'est tout. Et je te souhaite bien entendu que ça marche,
7: mais non, tu ne souhaites rien du tout, tu t'en fous complètement.
0: Non, dans la réalité. Non, mais attendez, c'est vrai, je m'en fous complètement que
7: je te souhaite.
0: Non, mais je me fous totalement au fond de moi, dans ma vie personnelle, j'en ai rien à branler, que tu travailles, que tu travailles pas, que t'es mal aux pieds, à la tête ou je sais pas quoi, ça change rien dans ma vie. Mais là, dans la relation que nous avons, très sincèrement, je te souhaite que ce soit quelque chose qui va te permettre d'être à la hauteur de tout ce que tu as en tête. Mais je n'y crois pas. Voilà, c'est tout. J'espère que... D'accord. Je pense que ce serait mieux que je me trompe. J'espère me tromper, même. Voilà, mais bon, voilà, c'est tout.
7: J'espère que moi j'ai raison et que tu te trompes, mais bon...
0: Moi
7: si
0: aussi.
7: Si jamais tu as raison et que je me trompe, t'inquiète que je serai le premier à accepter et à venir le dire.
0: Non, mais moi, c'est...
7: j'ai raison pour le coup, pour une fois, je pense que c'est moi qui suis dans le...
0: Je crois qu'on ne se comprend pas bien. Moi, je fais pas de compétition avec toi, Nicolas. Toi, tu as envie de faire une compétition avec moi, mais moi, je fais pas de compétition avec toi. J'en ai rien à foutre de faire des compétitions avec toi. Si je te dis ça, c'est simplement parce que les éléments que tu communiques me paraissent...
7: Bah oui, on peut pas parler...
5: Suspect.
0: Voilà, les éléments que tu communiques me paraissent suspects, comme dit William. Donc je te dis, attention, ça sent l'arnaque. Comme je te l'ai dit pour la fois d'avant. Comme je te l'ai dit pour la fois d'avant, et je ne m'étais pas trompé. Parce que les gens normaux, ben voilà, ils embauchent des gens, ils leur disent, voilà, bonjour monsieur, on a décidé de vous embaucher, paf paf, il y a une période d'essai, le mec il te couche sur un contrat, parce que c'est d'abord une question d'assurance. C'est une question d'assurance. Si jamais, là, pendant la période d'essai, tu tombes dans l'escalier, tu te brises les deux jambes, qu'est-ce qu'ils font, les mecs? Ils te chargent dans un chariot, ils te jettent dans un champ, disant
7: si
0: que...
7: Si jamais je me pète la gueule à partir du 1er août, je serai dégoûté.
0: Non, je te parle pas à partir du 1er août. Je te parle du jour où tu travailles gratuitement, où tu es dans l'établissement. Chez nous, c'est interdit à cause de ça. Surtout que t'es un mec qui sort, d'après ce que tu nous as expliqué, d'un an et demi après être tombé dans une cuisine, je sais pas quoi, t'as été opéré du dos, etc. Donc ça veut dire que c'est une réalité, un truc ça n'arrive pas qu'aux autres, puisque ça t'est déjà arrivé. Donc le mec qui te fait travailler gratuitement dans son établissement, alors que toi tu sais, tu connais les dangers, puisque t'as du métier et que tu as déjà eu des accidents. Bon, qu'est-ce qu'ils avaient prévu prévu le jour où ils te font travailler gratuitement, le jour où tu n'existes pas dans l'entreprise et où tu es en train de bosser. Qu'est-ce qui se passe si tu te pètes une jambe, si tu prends un coup de couteau dans le ventre parce qu'il y en a un qui pousse une porte, je sais pas quoi. Qu'est-ce qu'ils avaient prévu? Ils avaient prévu de quoi? De te mettre dans une camionnette et de te jeter dans un champ plus loin en disant non, non, mais on le connaît pas, on sait pas ce qui est arrivé.
6: Ah oui, okay.
0: Voilà, il t'aurait, alors, il t'aurait changé de vêtements, il t'aurait mis un truc en disant oui, c'est un client qui est tombé dans la cuisine, on lui faisait visiter. Qu'est-ce que tu fais là, sinon? Non, mais qu'est-ce que tu fais là, sinon? Tu fais quoi? T'es qui? T'es pas un salarié de l'entreprise, t'es pas un consommateur, qui êtes-vous? Ah, mais c'est un mec qui a essayé de nous voler, il est tombé dans la cuisine.
5: En même temps, Nicolas, il a habitué de...
0: Alors, contrairement à ce que dit Sévac, qui ne comprend rien à la législation, il dit, oui, mais c'est comme si, qu'est-ce qui se passerait s'il se cassait son pied chez lui? Ben, il irait à l'assurance, à la sécurité sociale belge, et il dirait, je me suis cassé le pied chez moi. Mais si tu te casses la figure dans une entreprise, c'est pas pareil. On a des conventions collectives, on a des assurances professionnelles à cause de ça justement, pour couvrir les gens qui sont censés venir travailler. Et les gens qui ne sont pas censés venir travailler n'ont pas accès à certaines parties des entreprises parce qu'ils ne sont pas couverts professionnellement. Tu ne peux pas monter dans le camion de Robert.
5: C'est pour ça qu'il y a des camions.
0: Peux pas monter dans le camion de Robert parce que t'es son copain, faire la tournée avec lui. Parce que si jamais t'as un carton et que tu te fais éventrer par une bagnole qui arrive en face, eh ben l'entreprise est dans la merde. Donc Robert, il a pas le droit de faire monter des mecs, les mecs qui sont à l'essai dans son entreprise. On lui dit pas, Robert, vous allez prendre le monsieur. Alors avec vous allez le garder pendant 3 heures. Vous allez rouler. Il est pas couvert, ni rien du tout. S'il se passe quelque chose, vous le jetez dans le fossé, hein, et vous continuez et nettoyez le fauteuil. Sévac dit, Maurice, quand tu n'es pas couvert, t'inventes une histoire et tu fais comme si c'était une autre situation. Oui, mais ça, c'est pas la France, Sévac, justement. C'est effectivement ce qui se passe dans beaucoup de pays, mais ce n'est pas la France. En France, on demande aux professionnels d'avoir des couvertures, d'avoir des assurances pour les salariés, et c'est ce qui est obligatoire chez nous. C'est ce que tu proposes, c'est le travail au noir, c'est pas une organisation de chez nous. Enfin bon.
5: Ma foi, ben, tu viendras nous raconter en septembre le travail au noir que t'as fait, Nicolas.
6: Ben non, il sera avec toi.
0: Bon, en tout cas, j'espère que ça va marcher. Allez, on écoute William, très court. Oh, putain, et on s'en va, pardon.
5: Non, mais très court. Mais voilà. Mais qu'est-ce que je voulais te dire? J'ai acheté une clim. Et la dernière fois, tu sais, j'ai écouté ton émission.
0: J'ai acheté une
5: avec, écume. Oui, tu sais, une clim à roulette là. Tiens.
0: Une écume à roulette?
5: Non, une clim à roulette.
0: Ah, une clim, d'accord, je comprenais pas, une écume
5: à roulette. La dernière fois, j'ai écouté ton émission avec Wingel, tout ça, je sais pas. Et actuellement, ma consommation de DF, en fait, c'est 30 euros par mois. Et j'ai regardé, en fait, depuis que j'ai mis la clim, et c'est vrai que c'est un truc de fou. Ça pompe un truc de malade. Donc, j'ai fait, en fait, ils font les prévisions de ce que tu vas payer l'année prochaine, et ben je paierai 75 euros par mois.
0: Ouille.
5: Ouais, de 30 euros. Ouais, c'est pas des conneries. C'est un truc de fou.
3: Ça donne chaud.
5: Alors c'est pour ça que je voulais pas la prendre, la clim. Après, c'est moi, je pense que parce que là où je suis, en fait, c'est il y a le chauffage collectif, donc déjà, tu as vu, c'est compris dans le loyer. Mais le truc, c'est que ma consommation, elle va exploser l'été, en fait, c'est ça le truc. Et quand j'entendais Maurice se dire. Il y a des factures à 100 et quelques euros. Ma sœur, elle paye 180 euros par mois et pour un 5 mètres carrés. Et voilà, et elle évite de mettre la clim et tout, un truc de fou. Et ouais, ça va vite, hein. Parce qu'en fait, le truc qu'il faut se dire, c'est que il y a une estimation qui est réalisée par EDF ou enfin, le fournisseur d'électricité. Mais après, il y a pas une régule en fait. T'as une régule. C'est ça en fait le truc. La régule, voilà.
6: Après, ils te rendent le pognon quand même au bout d'un moment.
5: Ah non, mais je pense qu'ils ne rendent pas le pognon.
6: Si.
3: Une estimation plus forte si tu consommes moins, c'est comme si tu leur prêtais de l'argent sans intérêt en fait.
6: Ouais, moi ça me choque avec EDF. Ça. D'ailleurs, ça fait vachement marrer les étrangers quand ils apprennent comment ça fonctionne. Les mecs se disent, mais. C'est littéralement.
3: Ouais, sans intérêt.
6: Ouais.
5: Je sais pas si vous êtes au courant. Bon, ça, c'est pour les gens qui évidemment ne payent pas les factures. C'est pas mon cas. Il y a que EDF Bleu Ciel. En fait, si tu payes pas ta facture, en fait, ils te réduisent 1 kilo. Les autres, en fait, Eni, tous les fournisseurs Engie, tout ça, ils te coupent, en fait.
0: Ah, je croyais que c'était interdit. Je croyais que c'était interdit la coupure maintenant, que justement non, qu'ils étaient. Avant, je crois qu'ils étaient obligés de baisser le niveau de fourniture, mais qu'ils ne pouvaient plus couper complètement.
5: Non, en fait, Maurice, en dehors de la trêve hivernale, on appelle ça, ils ont le droit de couper, sauf pendant la trêve hivernale. Il y a que en fait, EDF Bleu Ciel, comme je te dis que. Même l'été, en fait, ils te coupent pas et en fait, ils te réduisent le débit. Au lieu de, ben moi j'ai un compteur 6 kVA. Eh ben, en fait, ils te réduisent à 1 kilo. Ben, c'est pas grand chose. Hein. T'as 2 lampes, une télé. Ouais. Voilà.
0: C'est très bien.
5: Vraiment pas grand chose.
0: Et ouais. Bon, j'espère que ça va marcher avec la clim. Peut-être acheter un petit check. Autrement, il y a le. Tu ben peux oui, t'éventer oui. avec un calendrier de la BNP. C'est pas mal aussi. les rigides, c'est les grands. Ouais, six mois.
5: Ouais. Aïe, je te jure.
0: Ouais.
5: Ben ouais,
0: je voudrais quand même rappeler à Sévac qui dit que lui aussi il a vécu ça, etc. La grande partie des entreprises françaises respectent la loi. C'est pour ça que notre pays est comme il est malgré les grandes difficultés qu'il traverse. On ne s'est pas effondré justement parce que on n'a pas souscrit à la désorganisation qui règne dans certains pays où tout le monde est payé au noir, personne ne paie d'impôts, etc. Moi, j'ai vécu dans un pays notamment qui est comme ça. C'est pour se relever, c'est quasiment impossible. Parce que ce qui fait que l'ensemble peut fonctionner, c'est justement que les entrepreneurs offrent des contrats qui soient de vrais contrats, que les salariés soient payés comme ils doivent être payés, que les périodes d'essai soient ressemblent à ce qui a marqué dans les conventions collectives quand il y en a, etc. C'est la force de la France encore aujourd'hui. C'est d'avoir malgré tout cette rigueur, alors qu'il n'existe pas dans toutes les échoppes, puisqu'il y a aussi des gens qui viennent de n'importe où, de chez nous, et qui viennent souvent gangréner, reproduire ce qui se produisait dans leur pays chez nous, et mettre un bordel noir. Non, et puis quelques gens du cru qui n'ont pas compris en fait que s'ils ont l'électricité et l'eau à la maison, c'est justement parce qu'il y a cette rigueur de travail, parce que les analyses de l'eau sont vraiment faites comme elles doivent être faites, que les tuyaux sont vraiment posés comme ils doivent être posés, etc. Et j'en passe, c'est les meilleurs. Donc voilà.
5: Après,
0: on ne peut pas présenter notre pays en essayant de faire croire que dans notre pays, c'est une pratique courante que de faire travailler les gens gratuitement parce que ce n'est pas vrai. Voilà. Alors en Belgique peut-être, mais chez nous non. Allez-y, William, et on se casse. Allez-y.
5: Mais en fait, je voulais juste souligner un dernier truc. Tu vois, en France, on a des contrats durés indéterminés. Et aujourd'hui, ça me fait rire, les contrats durés indéterminés. Peut-être dans la fonction publique, et encore, c'est pas des contrats, je sais pas comment on appelle ça. Mais non, mais aujourd'hui, un contrat durée indéterminée, ça ne veut plus rien dire. Ah bon? J'en connais.
0: Bah, c'est surtout pour les entrepreneurs que c'est dur, parce que ils ne savent pas combien de temps va durer leur boîte. En revanche, leurs salariés sont embauchés à vie.
5: Mais voilà. Sans compter que, on te fout la pression pour et dehors, et d'un côté, t'es presque obligé de partir, quoi. Tu vois? Sinon, t'en prends plein la gueule, quoi. C'est, donc, moi, le CDI, tous ces gens qui se disent syndiqués, machin, mais ça me fait vraiment rire, quoi. Allez, c'était mon dernier mot.
0: C'était bien. On se casse, on va écouter la conclusion de Robert à Toulouse.
7: Oui, Maurice. Bon, j'ai adoré ton émission comme d'habitude. Je repensais à un sujet que j'avais évoqué dans ton émission. Tu vois les fameux coussins d'air dont sont équipés nos camions. Sache que c'est une invention française. Et le monsieur qui a créé ça, je ne me rappelle plus de son nom, il a pondu, excusez-moi de l'expression, il a posé une centaine de brevets. Et en fait, au départ, les coussins d'air, ça avait été fait pour les trains. Eh ben, des trains, ils ont eu l'idée géniale d'adapter ça aux camions. C'est tip-top technologie, Maurice. C'est vraiment tip-top opérationnel. Et puis, figure-toi qu'en Afrique, ils n'en veulent pas. D'où l'anecdote que je t'avais racontée quand j'avais eu le plaisir de gagner le voyage au Sénégal dans ton émission, Maurice. J'avais rencontré des gens avec un camion posé. Et les cieux avant, ils étaient partis. Ils étaient à l'ombre en train de jouer aux cartes et de boire du thé. Et en fait, je me suis présenté. Je leur ai dit, bonjour, monsieur. Je les ai abordés. Je lui ai dit, mais qu'est-ce qui se passe? Ils m'ont dit, ah, monsieur. Ils m'ont dit, le camion, il est en panne. J'ai dit, oui, je vois, il n'y a pas d'essieu. Ils m'ont dit, oui, il est parti en réparation. Heureusement qu'il avait des cacahuètes séchées. Sinon, sa marchandise, il aurait pu la jeter. Et en fait, tous les camions qui sont ici sur coussin d'air, quand on les envoie en Afrique, ils suppriment les coussins d'air, ils mettent des lames. La plaque de tar en Afrique, ça n'existe quasiment pas. Bon, ils n'ont pas de route bitumée, donc, etc. D'où les vrais conducteurs en Afrique, crois-moi. D'où les vrais conducteurs en Afrique, crois-moi, ce sont des vrais conducteurs. Et en fait, voilà, c'était pour cette petite hommage, pour cette

0: Donc toute vérité passe par trois étapes. D'abord, elle est ridiculisée. Ensuite, elle est violemment combattue. Et enfin, elle est acceptée comme une évidence. Ça, c'est un monsieur qui s'appelait Arthur Schopenhauer qui a dit ça. Rock'n'roll, bonne nuit à tous.
1: Rock'n'roll et bonne nuit à toi. Merci d'être venu. Reviens quand tu veux. La conclusion l'incroyable, incontournable Catherine d'Arcachon.
2: Oui, ben j'ai passé un très très bon moment. Ça m'a changé les idées, bien sûr, comme d'habitude. C'était bien. Les musiques, c'était bien. Tout était bien. Maurice, c'était bien. Des bisous à tous. Bonne nuit, rock'n'roll.
1: Rock'n'roll et bonne nuit à toi. Attention avec le feu. Fais gaffe quand même. Surveille que ça prenne pas feu devant chez toi. Et puis, reviens quand tu veux. Rock'n'roll et bonne nuit. La conclusion de Nicolas à Wavre en Belgique.
3: Bonne nuit à vous tous, à bientôt. Salut Maurice, ciao.
1: Rock'n'roll et bonne nuit à toi, merci d'être venu. Et à bonne chance pour ta suite. Enfin bon, on aura l'occasion de reparler d'ici là. La conclusion de Rémi à Brickbach, je vous prie.
4: Le nom de ville qui t'aura marqué. Ouais. Je te remercie Maurice de m'avoir donné la parole ce soir. J'ai passé un très bon moment, en très bonne compagnie, donc merci à tous. C'était un peu tendu en début d'émission. Je sais pas, j'espère que j'ai dit des choses intéressantes. J'en sais rien. À vrai dire, je m'en fous un peu. Mais j'étais très content de participer dans tous les cas. Et rock'n'roll et bonsoir à tout le monde.
1: Rock'n'roll et bonne nuit à toi. J'espère qu'on aura l'occasion d'entendre ta chérie chinoise d'ici que vous repartiez dans vos pénates. Comme okay. ça nous permettra de grandir. Rock'n'roll et bonne nuit à toi. Merci d'être venu. Reviens quand tu veux. Et la conclusion de William à Perpignan.
5: Mais écoute Maurice, comme d'habitude, j'ai passé une putain de soirée. Avec des intervenants, ça a été magique ce soir. On a bien rigolé. Et voilà, c'est ce qu'il faut en fait sur cette émission parce que voilà, des émissions, tu vois, où des fois c'est trop calme et tout, mais là ça a été génial. J'espère que Tu vas rester encore un petit moment en juillet parce que je sais que tu vas nous quitter en août. Eh ben, je te souhaite en tout cas en attendant une bonne nuit et je te dis à demain. Voilà. Et à tous. Rock'n'roll.
1: Rock'n'roll et bonne nuit à toi. Merci d'être venu. Et reviens quand tu veux avec tes bras chargés de bouteilles, ça nous plaira bien. N'oublie pas les glaçons et les cacahuètes. Bon, j'étais ravi de passer cette soirée avec toi. On a dépassé d'une heure. Voilà, c'est voilà. Donc, on va faire tourner la roulette pour savoir qui va payer le taxi. Ah, vous êtes prêts? À toutes celles et ceux qui écoutent, bien entendu, ton nom est sur un petit papier. Si c'est lui qui sort, c'est à toi qu'on envoie la note. Allez, c'est parti. Ah, ça y est. Attendez, je vais lire le nom sur le papier. Suspense. Attention. Voici le nom de celui ou celle qui va payer le taxi ce soir. Il s'agit, attention mesdames, messieurs, de... J'arrive pas à lire le nom. Ah si, Christo de Limoges. Et c'est Christo de Limoges qui paiera son taxi ce soir. Merci beaucoup à lui. On attend avec impatience qu'il fasse son virement. On va regarder sur le compte s'il est à la hauteur du propos. Merci d'être venu. Et demain soir, 21h pile, je serai là pour la dernière de la semaine. Et toi ?

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